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3: Il est 5h en temps universel, 7h à Paris.
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3: Et bonjour à vous, RFI Matin commence. C'est maintenant notre tour du monde quotidien de l'info jusqu'à 10h. Quelle journée pour la France ce 14 juillet 2026, la fête nationale, le défilé militaire sur les Champs-Élysées. On y sera dans nos éditions, la France qui se bat contre de gigantesques incendies, on y sera. Et puis ce soir, la demi-finale de la Coupe du Monde contre l'Espagne, on y sera également. Et on en parle dans votre journal, Martin Guez, bonjour.
5: On est partout aujourd'hui, bonjour Andréane Mélard, bonjour à toutes et à tous.
3: On ce 14 juillet, donc le jour de gloire est arrivé. Reste à savoir si ça sera pour la France ou pour l'Espagne.
5: On se retrouve donc ce soir à Dallas en demi-finale de la Coupe du Monde. Il y a 2 ans, les deux équipes s'affrontaient déjà en demi-finale. C'était à l'Euro pour une victoire espagnole. Difficile de dégager un favori. Pour ce soir, nous appellerons notre envoyé spécial au Mondial, Cédric de Oliveira, dès le début de ce journal. Nous serons ensuite à bord de l'Ocean Viking. Embarquement exceptionnel pour notre reporter Elliot Braché, qui est parti des côtes italiennes hier soir avec ce navire humanitaire de l'ONG SOS Méditerranée. L'association a sauvé 43 000 personnes ces 10 dernières années sur l'une des routes migratoires les plus dangereuses au monde. La France qui attend donc ses bleus ce soir et qui attend le traditionnel défilé du 14 juillet, ce sera dans 3 heures. Un défilé XXL cette année, le dernier sous la présidence d'Emmanuel Macron. Et puis enfin la consommation d'eau qui explose dans l'Hexagone, en cause bien sûr les canicules qui s'enchaînent en Europe.
3: Un carré d'as pour finir. Rarement les demi-finales d'une Coupe du Monde auront paru si relevées des demi qui débutent aujourd'hui.
5: Ah oui, les 4 premières équipes au classement FIFA qui se retrouvent dans le dernier carré. La logique est parfaitement respectée avec d'abord France-Espagne ce soir à Dallas, au Texas, où l'on retrouve notre Texan du moment, Cédric de Oliveira. Bonjour Cédric.
6: Bonjour Martin et bonjour Andréane.
5: Alors Cédric, vous allez commenter un sacré match ce soir sur les antennes Afrique de RFI. Tout simplement la première nation du classement mondial, à savoir la France face à la 3e, l'Espagne. 2 équipes invaincues dans ce mondial qui ont soigneusement tenu à se rejeter le statut de favori ces derniers jours.
6: Oui, effectivement, Didier Deschamps qui d'ailleurs ne s'est pas privé ce lundi en conférence de presse. Bien sûr que l'Espagne est favorite, je l'avais dit en début de tournoi, elle a pris un but en 6 matchs, elle est redoutable cette équipe. Et de l'autre côté, Luis de la Fuente n'a pas hésité à vanter la qualité des attaquants français. Même Lamine Yamal, le prodige barcelonais, a reconnu que la France était une équipe spéciale. Alors il est vrai, Martin, qu'on a du mal à dégager un favori. D'un côté, la France, sans doute l'équipe la plus séduisante, la plus impressionnante du tournoi. 6 victoires en 6 matchs, 16 buts marqués, dont la moitié par Kylian Mbappé, le capitaine au sommet de son art et qui ambitionne de ramener une 3e étoile à la France. Et puis de l'autre, la Roja, équipe au collectif simulé qui lui a permis de remporter l'Euro il y a 2 ans et qui a beaucoup de certitudes dans son jeu. Ce sera une belle opposition de style et au bout, une place en finale, quoi qu'il en soit. Et je vais réutiliser les mots de Didier Deschamps. Ce sera spectaculaire.
5: Alors on espère. On a hâte de voir tout ça. Merci beaucoup, Cédric de Oliveira, en direct de Dallas, donc sur RFI France-Espagne. À suivre à partir de 18h47, temps universel, très précisément, sur nos antennes Afrique. Et puis l'autre demi-finale, on ne l'oublie pas, elle posera demain à Atlanta, l'Angleterre, à l'Argentine.
3: Et ce matin, RFI embarque à bord de l'Ocean Viking, navire humanitaire qui sillonne les eaux de la Méditerranée.
5: Un navire affrété par l'ONG française SOS Méditerranée qui vient de fêter ses 10 ans, période durant laquelle l'association a secouru près de 45 000 personnes ayant tenté la traversée. Depuis le début de l'année, l'Organisation internationale pour les migrations recense déjà plus de 1 200 morts en mer Méditerranée. C'est l'un des pires bilans enregistrés depuis 2014. Le Ocean Viking, à bord duquel a pu exceptionnellement donc embarquer notre reporter Elliot Braché, déjà sur le pont ce matin. Bonjour Elliot.
7: Bonjour Martin.
5: Et Elliot, le navire vient donc à la rescousse de bateaux en détresse sur cette route migratoire. On le disait, parmi les plus mortels au monde. Vous êtes monté à bord il y a quelques jours. C'était à Syracuse, en Sicile, la grande île italienne de la Méditerranée. Et cette fois-ci, ça y est, vous avez levé l'ancre.
7: Oui, l'Ocean Viking a quitté dans la nuit les côtes siciliennes. Nous nous trouvons désormais aux abords de Malte et naviguons vers le sud. Après plusieurs semaines de maintenance à quai, l'Ocean Viking est fin prêt. Avec ses 69 mètres de long, sa coque rouge, fraîchement repeinte. À bord, le navire contient une clinique, 3 embarcations semi-rigides pour les sauvetages, des tonnes de matériel et un équipage professionnel d'une 30aine de personnes.
5: Et Eliott, justement, avant de monter à bord, vous avez pu passer plusieurs jours avec cet équipage et vous avez pris part à toute une série d'exercices avant de prendre le large. On va écouter votre reportage, on vous retrouve juste après.
8: L'alerte est donnée. En quelques minutes, trois petits bateaux à moteur sont mis à flot. Ancien marin-pêcheur, Tanguy coordonne l'exercice.
9: Chaque type de bateau en détresse a une approche particulière. Là, par exemple, ce qu'on appelle un rubber boat, qui est un gros zodiac sans quilles, sans structure rigide, très fragile. Ça devient un piège dans lequel les gens se noient à l'intérieur. Avec tout ce qui est ce qu'on appelle wooden boat, donc bateau bois, bateau en fer, qui sont des cercueils flottants. C'est très instable, donc le problème c'est le retournement. Et à partir de là, on essaye de trouver c'est quoi la meilleure approche. Ensuite, il faut évacuer les gens. On a encore une fois tout un tas de techniques. Les débarquer sur le bateau mère.
8: Sur le pont, l'équipage répète les gestes médicaux d'urgence. Rebecca, l'une des trois soignantes à bord, prépare les sauveteurs à un afflux massif de blessés.
10: On rappelle les gestes de base à tous les membres de l'équipage. Chacun doit savoir comment procéder à un massage cardiaque. Déshydratation, coup de chaleur, hypothermie, noyade, traumatisme, brûlure au fioul. La mer Méditerranée est dangereuse. Et avec la criminalisation permanente des ONG qui réduit nos capacités de patrouiller en mer, cet environnement est devenu d'autant plus mortel.
8: Cap au sud pour le navire et son équipage. Après l'intensité des entraînements, l'heure est au repos et à la concentration. Eliott Braché à bord de l'Ocean Viking pour RFI.
5: À bord de l'Ocean Viking, justement, on vous retrouve, vous êtes toujours avec nous. Eliott, on l'entendait dans votre reportage, le navire qui doit faire face à de très nombreux cas de figure. Alors, comment se profilent les prochains jours pour vous?
7: Alors déjà, hormis la chaleur intense, les conditions météo s'annoncent plutôt bonnes. Si tout va bien, dans moins de 24 heures, le bateau sera opérationnel dans les eaux internationales au large de la Libye. L'équipage devra alors scruter l'horizon, être attentif aux moindres signaux de détresse, se tenir prêt à intervenir à tout moment, de jour comme de nuit. C'est en été que se font la plupart des traversées, alors la probabilité de naufrage ou de disparition en mer est élevée. Et c'est aussi à ce moment-là que les gardes-côtes libyens effectuent le plus d'interceptions en mer, forçant les embarcations chargées d'exilés à prendre plus de risques. C'est aussi une source d'appréhension pour l'équipage. En août dernier, l'Ocean Viking a été attaqué par des gardes-côtes libyens qui ont ouvert le feu, tirant une centaine de balles sur le navire humanitaire.
5: Merci beaucoup, Eliott Braché, reporter embarqué à bord de l'Ocean Viking. On vous retrouvera tout au long de la semaine sur RFI et vous pouvez également lire toutes nos informations sur les 10 ans de l'association SOS Méditerranée sur notre site Info Migrants.
3: Retour à la case départ ou presque au Moyen-Orient.
5: Ah oui, difficile d'imaginer que le 17 juin, les États-Unis et l'Iran signent un protocole d'accord qui faisait alors espérer une fin rapide et globale du conflit qui dure depuis le 28 février. Car si Donald Trump estime qu'un accord avec l'Iran est toujours possible, les États-Unis poursuivent leur frappe en Iran et ce pour la troisième nuit consécutive et ils instaurent un blocus maritime sur les ports iraniens. Blocus qui entrera en vigueur à 20h temps universel. Le président américain qui envisage désormais, tout comme Téhéran, de créer un péage dans le détroit d'Hormuz. Et puis l'Iran qui a par ailleurs annoncé cette nuit avoir frappé une base américaine à Bahreïn. Les Émirats Arabes Unis disent eux avoir été visés dans le détroit d'Hormuz par des tirs iraniens, attaque de missiles contre deux de leurs tankers, ce qui a provoqué la mort d'un membre d'équipage.
3: Au Mali à présent, Martin, un nouveau procès pour tentative de complot. Il concerne des personnalités réputées proches du premier président de la transition.
5: À savoir Mandao, renversé en 2021. Six personnes, dont le colonel Kassoum Goïta, l'ancien chef de la sécurité d'État, ou encore Kalilou Doumbia, ancien secrétaire général de la présidence, seront jugées à partir de ce mardi devant les chambres criminelles de la cour d'appel de Bamako. Après avoir été enlevés et torturés, ils sont enfermés depuis près de 5 ans dans les geôles maliennes. David Baché.
11: On attend depuis si longtemps. Ils auront enfin l'occasion de prouver leur innocence devant des juges. Pour les avocats des six co-accusés, l'espoir suscité est à la mesure des épreuves endurées. Enlevés par la sécurité d'État en 2021, certains avaient été atrocement torturés avant que leur cas ne soit officiellement transmis à la justice. Trois civils et trois porteurs d'uniformes sont accusés de tentatives de complot contre le gouvernement. Les faits exacts qui leur sont reprochés n'ont pas été dévoilés. Lors de la première période de la transition, le professeur de droit Kalilou Doumbia avait été secrétaire général de la présidence. Le colonel Kassoum Hassoum Goïta avait dirigé les services de renseignement. Les autres, un adjudant-chef de la sécurité d'État, un commissaire de police, un opérateur économique et un marabout. Depuis le début de l'affaire, leurs avocats estiment qu'il s'agit d'un procès politique visant d'anciens proches du président Bandao, renversés par les militaires qu'il avait installés au pouvoir après avoir annoncé un remaniement du gouvernement. Après des tortures et 5 années de détention, il y a forcément des séquelles, déplore un proche. Ils n'ont pas bénéficié des soins adéquats. Selon leurs avocats, les 6 co-accusés seront pourtant bien tous présents à la barre pour répondre des accusations dont ils espèrent être enfin blanchis.
5: Explication signée David Bachet du service Afrique de RFI.
3: RFI 7h10 à Paris, dans un peu moins de 3 heures, place au défilé XXL du 14 juillet.
5: Près de 7000 militaires sur les Champs-Élysées, dont 500 de la coalition des volontaires et 25 Ukrainiens. Coalition qui se réunissait hier à Paris et qui a annoncé la création d'une coalition anti-balistique au soutien de l'Ukraine. Un défilé tout à l'heure donc, qui sera le dernier d'Emmanuel Macron comme président de la République. Cette année, le chef de l'État français veut en faire un moment exceptionnel, un moment aussi de démonstration de la puissance militaire française. Valérie Gasse.
12: 13 juillet 2026, comme chaque année depuis 10 ans, à la veille de la fête nationale, Emmanuel Macron s'adresse aux armées. Quand arrivent les derniers mots de ce dernier discours, le président a la gorge nouée de manière inhabituelle.
13: Je veux ici, en ce jour, vous redire ma reconnaissance d'être à vos côtés depuis 2017. C'est ma plus grande fierté.
12: Rien à voir avec la tonalité de sa première allocution dans le même cadre en 2017.
13: Je suis votre chef. Les engagements que je prends, je sais les tenir. Et je n'ai à cet égard besoin de nulle pression et de nul commentaire.
12: Nouveau chef de l'État, nouveau chef des armées, Emmanuel Macron voulait affirmer son autorité. À l'heure de préparer son départ de l'Élysée, il change de registre et envoie un message très politique.
13: Partout où on flatte les nationalismes, en France ou ailleurs, on se trompe. Le patriotisme, oui. Le nationalisme, jamais. Ne faisons pas bégayer l'histoire.
12: Aux mots vont s'ajouter les images d'un défilé militaire hors normes sur les Champs-Élysées avec la coalition des volontaires pour l'Ukraine à l'honneur. Cette coalition dont Emmanuel Macron a été l'instigateur. Plus de troupes qui défilent, plus d'avions qui survolent les Champs-Élysées pour montrer encore plus la puissance de l'armée française. C'est la trace qu'Emmanuel Macron veut laisser pour son dernier 14 juillet.
5: Et ce 14 juillet 2026 qui marque aussi les 10 ans de l'attentat de Nice dans le sud.
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0: C'est le journal, tout de suite. Bonjour Marion Cazanove.
2: Bonjour Andréane.
0: À la une, les brasiers en France, les incendies rongent des milliers d'hectares de forêt.
2: Le feu continue de progresser à Fontainebleau, au sud de Paris. Plus de 1900 hectares partis en cendres, des centaines de pompiers mobilisés. Une saison des feux inédite et sous une intense vague de chaleur. C'est sous la canicule que vont défiler des milliers de soldats à Paris à l'occasion de la fête nationale. Une parade particulièrement importante aujourd'hui. Sous le signe du réveil stratégique de l'Europe, 500 soldats de la coalition des volontaires y participent. Cette coalition de soutien pour l'Ukraine se rassemblait justement hier pour un sommet à Paris. Ses membres ont promis d'aider encore plus l'Ukraine, notamment pour sa défense anti-aérienne. Nouvelles frappes iraniennes et américaines au Moyen-Orient. Les attaques se poursuivent tandis que Donald Trump laisse la porte ouverte aux négociations et continue de lorgner sur le détroit d'Ormuz. Et puis une place en finale du mondial à la clé ce soir à Dallas. La France et l'Espagne s'affrontent donc ce soir. Une rencontre ternie par des sorties racistes, des propos largement condamnés à l'international.
0: Plus de 32 000 hectares partis en fumée en France. La saison des feux bat tous les records.
2: 32 000 hectares, c'est trois fois Paris et c'est déjà plus que la saison des incendies de l'an dernier. Des centaines de pompiers luttent en ce moment contre les flammes dans la forêt de Fontainebleau, au sud de Paris. Un incendie inédit. Plus de 1900 hectares là-bas ont été détruits. 800 pompiers sont mobilisés ce matin. Vous êtes sur place, Baptiste Coulon. Baptiste, le feu poursuit donc sa progression ce matin.
3: Oui, les deux principaux foyers de l'incendie sont toujours actifs et les pompiers toujours à l'œuvre. On les a vus en arrivant tout à l'heure tenter d'éteindre en bord de route des lisières toujours fumantes qui provoquent un panache de fumée encore impressionnant au-dessus de la forêt de Fontainebleau. Fixer les lisières, c'est la première étape pour fixer l'incendie dans son ensemble, faire en sorte qu'il ne progresse plus. C'est l'objectif du jour, me disait un pompier tout à l'heure. Le souci est que les conditions météo seront à nouveau défavorables aujourd'hui. 36 degrés attendus, un taux d'humidité très faible et le vent qui devrait à nouveau se lever. Ce qui ne facilite pas non plus le travail des secours, c'est le terrain escarpé, difficile d'accès. Alors de nouveaux engins pourraient être engagés aujourd'hui, en l'occurrence des bulldozers de l'armée, explique le commandant Jean-Marc Sicard.
4: L'idée c'est de les utiliser à des endroits où les accès sont un peu compliqués pour niveler les pistes et permettre l'accès ensuite à nos engins. Pour qu'on puisse s'approcher le plus possible des lisières et encore une fois essayer de traiter et de fixer ces lisières.
3: Et maintenant que le jour est levé, les Canadairs ont repris leur rotation il y a quelques minutes. Un appui aérien essentiel pour venir à bout du sinistre. Chaque engin permet, on le rappelle, de larguer jusqu'à 6000 litres d'eau à chaque passage.
2: Baptiste Coulon, en direct de cette forêt de Fontainebleau au sud de Paris, le ministre de l'Intérieur a annoncé hier que 59 personnes ont été interpellées en France en lien avec les incendies. 59, dont deux concernant celui de Fontainebleau, des incendies dopés par la chaleur. Plus d'un tiers des Français est toujours concerné aujourd'hui par le plus haut niveau d'alerte canicule de Météo France.
0: Et c'est donc sous cette vague de chaleur que des milliers de militaires défilent ce matin à Paris.
2: À l'occasion de la fête nationale et sa traditionnelle parade militaire, elle sera particulièrement importante cette année où les Européens vont effectuer une démonstration de force au lendemain d'un sommet de soutien à l'Ukraine. On va en reparler. 25 chefs d'État européens seront présents. Le président ukrainien va aussi, Volodymyr Zelensky. Franck Alexandre, le défilé commence dans 2 heures sur les Champs-Élysées où vous vous trouvez, un défilé donc sur le thème du réveil stratégique de l'Europe.
5: En effet, Marion, un défilé du 14 juillet pour dire que la France n'est pas seule et pour l'illustrer, 500 soldats des pays membres de la coalition des volontaires pour l'Ukraine ouvriront la parade sous les yeux du président ukrainien d'ailleurs, mais aussi du secrétaire général de l'OTAN. Pour son dernier 14 juillet, le président français Emmanuel Macron a voulu un défilé pensé comme un signalement stratégique, afficher une crédibilité militaire, montrer à la Russie de Vladimir Poutine que l'Europe est prête à s'engager. Cette année, le défilé sera donc massifié, historique, dit-on, avec un record de 6800 militaires sur les Champs-Élysées et dans le ciel de Paris, des avions équipés d'armements fictifs, symbole d'une armée française épaulée de ses alliés, prête au combat. Les hélicoptères, cette fois, défileront au-dessus des chars. Il y aura des drones, des matériels modernes, donc, pour porter deux messages. La France est prête à s'engager. Elle est capable aussi d'être nation cadre dans des des coalitions. Voilà, tout est en train de se mettre en place ici sur les Champs-Élysées. Coup d'envoi dans 2 heures avec l'arrivée des avions de chasse et des pilotes ukrainiens qui seront à bord des Mirage 2000.
2: Franck Alexandre avec les moyens techniques de Steven Elsley. On vous retrouve donc dans 1 heure, à 1 heure du coup d'envoi de ce défilé militaire sur les Champs-Élysées, et 500 soldats de la coalition des volontaires pour l'Ukraine dont on parlait vont défiler. Cette coalition s'est réunie hier en sommet à Paris en présence du président ukrainien. Les dirigeants ou représentants des 37 pays membres ont réaffirmé leur soutien à Kiev. Ils prévoient de renforcer leur aide en matière de défense antiaérienne. L'idée était aussi de montrer que les Européens sont prêts à mettre les moyens pour assurer leur propre sécurité. Sofia Katsenkova.
6: 9 pays européens, dont la France, le Royaume-Uni ou encore les Pays-Bas, avec l'Ukraine, ont annoncé une coalition anti-balistique. Objectif, développer une défense capable de détecter et intercepter les futures menaces visant l'Europe. Kiev doit aussi recevoir de nouvelles batteries anti-aériennes, des radars et des intercepteurs de la part des pays membres de la coalition. L'accord signé ce lundi prévoit aussi la production sous licence en Ukraine de bombes guidées et des missiles de croisière. Autre annonce majeure, l'Ukraine veut acquérir 16 avions Rafale qui pourraient voler dès 2028. La coalition prépare aussi l'après-guerre avec une force multinationale déployée seulement après un cessez-le-feu durable.
7: Nous avons à cet égard décidé des exercices qui se tiendront dans les prochains mois. Ils seront donc déployés dans les pays voisins de l'Ukraine pour valider nos plans de déploiement et démontrer que nous sommes prêts, déterminés et crédibles. Je veux le dire avec clarté, le soutien à l'Ukraine est un investissement dans notre propre sécurité. Et ceux qui pensent que cette guerre s'arrêtera aux frontières ukrainiennes si nous cédons ou cherchons des moyens d'accommoder l'agresseur se trompent.
6: Pour Emmanuel Macron, l'enjeu est aussi politique. Garder l'initiative et montrer que les Européens peuvent prendre en main leur propre sécurité. Reste à transformer ces engagements en capacités réelles sur le terrain, car ce chantier risque de prendre du temps.
2: Et une coalition des volontaires qualifiée de coalition de va-t-en-guerre hier par la Russie. Moscou a lancé une nouvelle attaque sur la capitale ukrainienne cette nuit. Des explosions ont retenti à Kiev il y a quelques heures. Aucune victime n'a été signalée.
0: Des explosions rapportées aussi cette nuit en Iran et dans le Golfe.
2: Téhéran a revendiqué ce matin des frappes sur une base américaine à Bahreïn. 2 tankers émiriens ont été touchés aussi dans le détroit d'Ormuz. Un membre d'équipage est mort. Au-delà du Golfe, la Jordanie affirme ce matin avoir intercepté 4 missiles iraniens. Les États-Unis, eux, ont mené de nouvelles frappes sur l'Iran. Des explosions ont été signalées à Bandar Abbas, au bord du détroit d'Ormuz. La tension continue de monter autour de ce passage stratégique. Si le président américain Donald Trump assure qu'un accord est toujours possible, il s'apprête à remettre en place un blocus des ports iraniens. Édouard Maille.
8: Un blocus des ports iraniens à partir de ce mardi 16h, heure de Washington, selon l'annonce du commandement américain pour le Moyen-Orient. Ce blocus avait été instauré en avril pour faire pression sur l'Iran avant d'être levé en juin dans le cadre des négociations. Et Donald Trump a affirmé ce lundi dans une interview par téléphone sur la chaîne Fox News sa volonté de contrôler le détroit d'Ormuz après avoir dénoncé la violation à ses yeux de l'accord par l'Iran.
9: Nous allons donc les frapper très durement et nous allons garder le contrôle du détroit et nous allons probablement en assurer la gestion. Nous en deviendrons les gardiens. On pourrait même nous appeler les anges gardiens du détroit. Et nous devrions être remboursés pour cela. Quand nous le ferons, nous serons remboursés parce que les autres nations sont très riches et qu'elles sont de notre côté.
8: Une taxe de 20% a précisé le président sur son réseau Truth Social, une taxe à laquelle s'était pourtant opposé Washington, qui estimait qu'aucun pays n'avait le droit de l'imposer. Et ce qui peut être vu comme un nouveau signe de l'intensification des tensions, Donald Trump a annoncé qu'il s'adressera au pays ce jeudi soir, mais sans préciser s'il sera question de l'Iran. Édouard Maille, Atlanta, RFI.
2: Donald Trump a raison, ironise la diplomatie iranienne. Quiconque protège le détroit doit être rémunéré. C'est l'Iran qui en premier a voulu mettre en place des frais de service dans ce détroit d'Ormuz.
0: RFI 7h09 à Rabat au Maroc, une figure de la presse indépendante en prison.
2: Halim Rabet a été interpellé dimanche à son arrivée dans le pays. Il est accusé de diffusion de fausses informations. Exilé à l'étranger depuis plusieurs années, ce franco-marocain avait été interdit d'exercer au Maroc entre avril 2005 et avril 2015, à la suite de déclarations sur les Sahraouis des camps de Tindouf. Halim Rabet a été interrogé hier soir par un procureur qui l'a maintenu en détention. Oussama Bouajila est directeur du bureau Afrique du Nord de l'association Reporters sans frontières. Il dénonce une répression politique.
10: Rien n'explique le placement d'un journaliste en prison à cause de son activité journalistique. À ce stade, on n'a aucune indication sur les faits exacts qui lui seraient reprochés.
11: Exactement, tout à fait. Lorsqu'il était à Tanger, il a eu des informations de la part des policiers sur place. Il serait poursuivi pour diffusion de fausses informations, portant atteinte aux institutions constitutionnelles. Et c'est tout ce qu'on dispose comme éléments et informations à l'heure actuelle. Poursuivre un journaliste critique pour avoir exercé son métier, ce n'est pas une application de la loi. C'est au contraire, c'est une répression politique qu'on dénonce. On compte sur la bonne intention de la justice marocaine et on retire notre appel pour sa libération.
2: Oussama Bouajila du bureau Afrique du Nord de RSF, propos recueillis par David Bachet. On ne sait pas encore s'il sera question d'Halil Mrabet demain lors de la visite du Premier ministre français. Sébastien Lecornu sera à Rabat demain et après-demain pour consolider le rapprochement entre les deux pays. Des relations au beau fixe depuis que la France a reconnu il y a 2 ans la souveraineté marocaine sur le territoire disputé du Sahara occidental.
0: Allez, encore quelques heures à patienter. La journée va être longue pour les fans de foot.
2: Ah oui, la première demi-finale du mondial, c'est ce soir à Dallas, au Texas. Un choc entre la France et l'Espagne. Une équipe de France qui aura essuyé plusieurs sorties racistes ces dernières semaines par des personnalités politiques. Au Paraguay, en Argentine, en Espagne aussi. L'ancien Premier ministre espagnol Mariano Rajoy disait ce week-end qu'il n'y avait aucun Français parmi les Bleus. Des déclarations aussitôt condamnées dans tout le pays et par ses supporters de la Roja, rencontrés par Vincent Souriau et Cyril Etienne à Dallas.
12: On le rencontre devant l'hôtel de la sélection espagnole dans le centre de Dallas. Assister à des matchs de Coupe du Monde, c'était un rêve de gosse pour David Gallardo et il ne supporte pas que la xénophobie d'un responsable politique vienne polluer le tournoi.
13: Peu importe la couleur de la peau, les croyances religieuses, que ce soit un homme ou une femme, je m'en fiche. Le racisme doit rester en dehors du football et de la vie en général. Ces déclarations sont insupportables, surtout venant d'un ancien dirigeant espagnol.

0: Bonjour chers habitants d'Angers, ici Radio G qui présente comme chaque matin de 8h à 9h, du lundi au vendredi, sans exception, savourez nos différences, même quand le reste de la ville ronronne doucement en mode de vacances. Allez, vous êtes de plus en plus nombreux à nous écouter, même en plein été, et ça franchement, eh bien, ça nous met le sourire jusqu'aux oreilles. Alors que vous soyez au volant sur l'avenue Yolande d'Aragon en direction du travail, ou plutôt en train de petit déjeuner sur la pelouse du cœur de Maine, eh bien on vous accompagne où que vous soyez. Au programme de 7h, la météo angevine du jour, claire et locale, avec la température actuellement et les tendances pour ce matin, cet après-midi et ce soir. Vous aurez également votre horoscope en deux parties. On va découvrir un nouvel épisode de la drôle de vie de Léona Graal pour tordre le réel avec bonne humeur. Et puis en fin d'émission, on retrouvera Scandale, notre podcast inédit de l'été consacré aux grandes affaires qui ont défrayé la chronique. Et puis bien sûr, le cœur de l'émission a toujours les extraits pour découvrir ou redécouvrir l'éclectisme de la radio, sa musique dans tous les sens et puis les jeux pour s'amuser ensemble. Allez, on ouvre grand la fenêtre, on respire l'air du matin et on file directement vers la météo. Bonjour et bienvenue dans Savourer nos différences.
1: Bonjour et bienvenue, vous êtes sur Radio G. En ce moment, à Angers, il fait 22 degrés. Pour ce matin, attendez-vous à un ciel très nuageux. Le thermomètre affichera 24 degrés. Cet après-midi, la couverture nuageuse sera importante. La température grimpera à 33 degrés. Restez au frais autant que possible. Ce soir, le ciel sera bien couvert. Le mercure indiquera 34 degrés, une chaleur qui mérite le respect.
2: C'était la météo pour aujourd'hui. On vous souhaite une belle journée.
0: Votre journée commence bien puisque vous êtes sur Radio G, alors découvrons la suite des événements avec votre horoscope.
3: Verseau.
4: Belle réussite à venir sur un dossier important. Profitez de ce moment rare, savourez-le pleinement.
3: Poisson.
4: Une augmentation se profile, à l'horizon, très lointain, possiblement une illusion d'optique.
3: Vierge.
4: Vous excellez dans l'art de la diplomatie, c'est-à-dire vous évitez tout le monde.
3: Gémeaux.
4: Une idée géniale va germer dans votre esprit. Notez-la avant qu'elle s'évade comme les précédentes.
3: Bélier.
4: Vénus illumine votre maison 5. Les plaisirs sont au rendez-vous. Soyez-y aussi, pour une fois.
3: Taureau.
4: Vénus aujourd'hui favorise les retrouvailles. Bon, si c'est avec votre ex, réfléchissez quand même.
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6: L'équipe de La Drôle de Vie vous propose une chronique dédiée au cinéma d'auteur, ou cinéma d'art et essai, un genre où l'action et le divertissement sont totalement absents, laissant toute la place au tourment psychologique des personnages et au dialogue interminablement philosophique. Voici un petit exemple de scène typique de ce genre de film.
7: Tu crois que le vent, c'est le souffle de la vie ?
8: Non, c'est juste le vent.
7: T'as pété ?
9: Non, c'est juste le vent.
7: Ah, d'accord. Et si le vent n'était pas le vent ?
8: J'ai envie d'un yaourt.
6: Dans ce type de film, toute émotion est absente. Les personnages sont de véritables coquilles vides.
8: Pourquoi tu pars ?
7: Parce que rester, c'est déjà partir.
8: Et partir, c'est déjà rester.
7: Adieu.
9: Ne claque pas la porte, sinon le décor va...
8: J'ai envie d'un yaourt.
6: Dans le cinéma d'auteur, on met souvent l'accent sur le son, et ce même pour illustrer des actions banales dans une scène du quotidien. Le résultat est un peu exagéré.
7: Bonjour, tu prends du café ?
8: Oui, merci.
7: Je te sers.
8: Pas trop, pas trop. Merci. C'est bon, là. Marie, j'en ai assez. Tu peux arrêter, Marie. J'en ai trop, là. Marie, c'est bon. Oh !
7: Tu veux du sucre ?
8: Qu'est-ce que le sucre, sinon une illusion de douceur dans un monde amer ?
7: T'en veux, oui ou merde ?
8: Oui, juste un, s'il te plaît.
7: Tiens.
8: Je te remercie.
10: Alors, tu as des nouvelles de ton travail ?
8: Oui, enfin, pas grand-chose. Ils veulent que je fasse un rapport.
10: Encore un rapport ?
8: Oui, encore. Arrête de soupirer comme ça.
10: Je soupire pas tant que ça.
8: Ah, mes tartines sont prêtes.
10: Tiens, les voilà.
8: Bien grillées comme je les aime. On va tartiner ça avec un peu de beurre. Voilà. Tu sais, je me demande si on ne devrait pas adopter un chat.
10: Un chat ? Pourquoi faire ?
8: Bah, pour mettre un peu de vie dans cet appartement.
10: Quoi ?
8: Un peu de vie dans cet appartement.
10: Ah bon ? Bon, ça y est, t'as fini ?
8: Oui, je vais aller m'asseoir un peu dans le salon. Ah. Oh, on a vraiment bien fait d'acheter ce nouveau canapé en cuir.
10: Ah oui, il te plaît ?
8: Ah ouais, ouais. Tiens, viens t'asseoir.
10: Si tu veux. Ah oui, il est très agréable.
8: Vas-y, n'hésite pas, bien t'installer confortablement.
10: D'accord.
8: Ça va, l'ingé son ? On entend bien le bruit du cuir, là ?
11: Ouais, ouais, c'est parfait.
6: Et dans certaines scènes qui se veulent importantes, il arrive même que la musique soit tellement mal mixée qu'on n'entende même plus les dialogues.
10: Cette fois, c'est la fin, Paul.
8: Oh non, Augustine.
10: Marie.
8: Marie, pardon.
10: Je pars.
8: Attends, j'ai quelque chose d'important à te dire avant que tu partes.
10: Oui ?
8: Tu vois, je me rends compte avec le temps...

0: Hein, t'aimes bien?
1: Non, pas trop.
0: Non, non, bah d'accord.
1: Presque ça.
0: Oui, bah je sais pas, on verra. Voilà.
1: Donc c'est à moi?
0: Oui, c'est à toi.
1: Je peux y aller?
0: Oui, tu peux y
1: parler
0: aller.
1: Parler du selfie?
0: Oui.
1: Alors c'est parti. L'être humain est égocentrique. On le remarque de plus en plus avec les réseaux sociaux et la mode des selfies. Pourtant, cette mode est beaucoup moins récente qu'on pourrait le penser. En fait, depuis qu'on a inventé la photographie, on a toujours eu des gens pour tenter de se prendre en photo soi-même. Mais on est en droit de se demander qui a pris le tout premier selfie. Et on peut aller encore plus loin en se demandant qui a pris la première photo au monde. Alors avant de parler des selfies, faisons un petit bond dans le temps pour parler de la naissance de la photo. Alors l'invention de la photographie, c'est comme Bruno, c'est pas tout jeune.
0: Salope.
1: Effectivement, ce procédé qui permet de fixer une image grâce à la lumière, ça remonte au début du 19e siècle. Ça a presque 200 ans. Comme l'âge de Bruno, donc.
0: Oh, ça va, hein. Ça suffit maintenant.
1: Je peux continuer? Je continue. On associe souvent l'invention à Louis Daguerre, un Français, car c'est lui qui a inventé le premier appareil photo. Mais rendons à César ce qui n'est pas à Louis, du coup, car le procédé initial de la photographie a été inventé par un autre Français. Nicéphore Niépce, un prénom original et un nom de famille, a gagné une partie de Scrabble.
0: C'est vrai.
1: Cet homme a passé 20 ans de sa vie à travailler pour mettre au point une technique d'impression appelée l'héliographie, l'écriture par la lumière. Alors cela consistait à utiliser une boîte qu'on appelait camera obscura en latin, ce qui signifie chambre noire. Et oui, le mot caméra, ça vient de là.
0: Ah, chambre, d'accord, ok.
1: Caméra,
0: voilà, chambre,
1: tout à fait. Cette petite boîte avait un trou avec une lentille à l'avant, comme nos appareils photo, dans lesquels les rayons de lumière entraient et venaient se refléter dans le fond de la boîte où une plaque en étain était disposée au préalable. Toute une organisation.
0: Donc je suppose que c'est l'étain qui réagissait à la lumière.
1: Tout à fait,
0: d'accord.
1: Réaction chimique.
2: Mais du coup, si c'est l'étain, c'est la lumière ou l'étain?
0: Je crois qu'on va faire un concours de jeux de mots entre les deux là.
1: Incroyable, qui est passé là. Attention sur l'émission. Alors revenons à l'histoire de la photo. Et oui, parce qu'à l'époque, faire une photo, ce n'est pas appuyer sur un bouton ou un écran tactile. Non, c'était beaucoup, beaucoup plus compliqué que ça. Alors je ne vais pas rentrer dans les détails, mais en 1820, prendre une photo, c'est quand même une aventure. Ça demande des compétences scientifiques, au vu de tous les produits chimiques qu'il fallait manipuler, des connaissances en mathématiques pour calculer le bon angle de prise de vue, et surtout une patience incroyable quand on sait que la première photographie au monde a nécessité 10 heures d'exposition.
0: Bah, j'espère que c'était pas quelqu'un qui prenait en photo. Enfin, c'était pas un modèle.
1: Paysage.
0: Ah, c'était un paysage. Oui,
1: bah, justement, j'en parle juste après.
3: Ah, okay. Bah, elle était floue la photo à la fin.
1: Ouais, alors justement, tu veux voir l'état de la photo. Et bah, d'ailleurs, cette photo, elle a été prise en 1826 par ce bon Nicéphore Niépce sur sa propriété familiale qu'il a intitulée sobrement Point de vue du gras. Alors, le gras, c'est le nom de la propriété.
0: D'accord.
1: Évidemment.
0: Donc, c'est pas un mec qui l'a pris en photo.
1: Non.
4: J'y ai habité.
1: Tout. C'est ouais. vrai
4: Au gras.
1: Au gras
4: à côté de Besançon. Enfin, vers Besançon.
1: Je crois que c'est dans ce coin-là. Exactement. Et bah voilà, tu sauras que la première photo a été prise là-bas. En 1826, c'est vieux donc. Merci. Bon, sur cette photo, rien de fou évidemment, une image très contrastée et surtout une qualité proche du néant. Bref, pas une photo à utiliser pour être la nouvelle star d'Instagram.
0: Ah, et comme tes photos quoi.
1: Merci Bruno. Pour revenir à l'histoire de notre cher Nicéphore Niépce, c'est quelques années plus tard qu'il rencontre, grâce à un ami commun, ce fameux Louis-Jacques Mandé Daguerre, un blaze qui sent bon le territoire français. Alors peintre et décorateur, il s'intéresse grandement aux travaux de Niépce sur la lumière. Ils travaillent durant quelques années ensemble pour améliorer le procédé de Niépce, mais malheureusement, ce dernier meurt brutalement.
3: Qui, Daguerre ou Niépce?
1: Niépce. Ah. Ouais. C'est vrai que c'était pas très bien écrit. Non, mais tu peux bien le rappeler. Sûr. Et c'est Daguerre qui continue seul les travaux, justement, sur... Eh ben, j'ai loupé la ligne, du coup.
0: Le daguerreotype, j'imagine.
1: Bah oui, du coup, sur la photo, voilà, exactement. Après quelques années, il améliore le boîtier de Niépce et met au point, en 1837, le tout premier appareil photo de l'histoire. Incroyable, non? Bah, 1837.
0: C'est vieux, effectivement.
1: Ouais, c'est pas très récent, quand même. Mm. Qu'il appela modestement
0: le daguerreotype.
1: Bien joué.
0: Oui.
1: Exactement. Bon, bah voilà, la connaissance de Bruno à l'état pur. Ok, bon, bah très bien. Je pensais que personne l'aurait, mais bon, ok.
0: Bah,
1: le daguerreotype, exactement. Le tout premier appareil photo de l'histoire. Du coup, il s'est octroyé tous les mérites et l'invention de la photographie. Et oui, daguerre comme à la guerre.
0: Voilà, voilà.
1: Ah, c'est travaillé.
0: Non, c'est bien, oui, c'est vrai, c'est vrai.
1: Au début de l'année 1839, l'État français rachète le brevet pour l'exploitation de l'invention de Louis Daguerre, qui commercialise donc son appareil photo dans le monde entier. Et là, vous allez me dire, mais le selfie dans tout ça? Eh ben, c'est justement.
0: Alors, on va te dire. Et le selfie dans tout ça? Ah, on te fait le relance, hein.
1: Relance incroyable.
3: Et oui, le selfie dans tout ça.
0: Ouais, c'est vrai, le selfie dans tout ça.
1: Dis donc, Cisco, on en est où sur le selfie?
0: Ouais.
1: Eh ben, c'est durant cette période, donc en 1839, que fut réalisé le premier selfie de l'histoire de l'humanité tout entière.
0: L'humanité.
1: Peut-être un peu trop.
0: Je sais pas, peut-être.
1: L'humanité.
0: Qui c'est qui l'a pris?
1: Eh ben, justement. Cet autoportrait fut réalisé par Robert Cornelius aux États-Unis.
0: Okay.
1: C'est très loin.
0: Ouais.
1: On voit quand même, ça a été vite. Parce qu'à l'époque, il fallait quand même que l'appareil photo aille jusque.
0: Il est jusque, oui.
1: Donc ça a été une grosse révolution. Alors sur la photo, on le voit les bras croisés et bah, c'est tout. parce que évidemment la qualité n'est pas vraiment au rendez-vous.
0: Il fallait qu'il attende 10 heures comme ça sans bouger quoi.
1: Alors c'était pas 10 heures, là à l'époque il faisait juste 40 minutes.
0: Okay. Allez, ah, on avait celle-là.
1: Non, pas 10 heures, mais 40 minutes le temps d'exposition.
0: Ah, c'est déjà
1: pas
0: mal.
1: Ça a été réduit grâce aux avancées justement de Daguet. Donc du coup, bah, la qualité pas toujours au rendez-vous, pas de quoi faire des likes sur Instagram, mais cette photo est quand même considérée comme le tout premier selfie de l'histoire de l'humanité.
3: Et qui est-ce qu'il l'a, cette photo ?
1: Qui est-ce qu'il l'a ? Ouais. Je pense qu'elle a disparu.
0: C'est sur ton Insta ? Tu vas sur...
1: voilà, faut aller voir. Ouais. Alors, quelle est la différence entre un selfie et un autoportrait, finalement ? On est en droit de se poser la question. Mmh. J'ai demandé à Wikipédia, il m'a répondu cela.
0: Va demander à Florian.
1: J'aurais dû demander à

0: À la musique maintenant dans Savourer nos différences avec l'ami Pascal de Samedi Souvenir qui nous propose un titre tiré de son émission du samedi matin.
1: Monsieur Daniel Balavoine, c'est petit rien au milieu des années 70.

0: Ces petits riens, c'était Daniel.
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1: Bonjour les coquinous, c'est l'heure de la question coquine. Vous en avez de la chance. Voici ma question. En moyenne, combien de rapports sexuels par an avec un partenaire ont les personnes âgées de 20 ans?
0: Alors, les personnes âgées de 20 ans, combien de fois ils crac-crac
3: par an?
0: Par an, avec quelqu'un, hein, pas tout seul.
4: Avec la même personne, 20 ans.
0: Donc, forcément avec la même personne. Oui, actuellement, oui, suivant les dernières.
3: 40
5: non, par an.
0: 40 par an?
3: Non,
0: alors, il y a 12 mois dans l'année déjà.
5: On va dire. Combien de fois passe? Allez, 52.
0: Alors, 87 semaines. Fois pour sur Internet.
3: Combien de personnes qui. Non, combien de fois?
0: En fois, pas de personnes différentes.
3: Oui,
5: ah, mais non, attends, parce que des fois, il.
0: Combien de fois ça ken?
6: 150.
0: 150 fois par an.
5: Ouais, peut-être.
7: Allez, 100.
8: Non.
0: 100.
5: Ouais, non, ça aussi, je serais assez d'accord.
0: Florian,
3: une fois par semaine.
0: Rappelle-toi, rappelle-toi.
8: Ça fait tous les 3 jours, c'est pas possible.
3: Bah quoi?
0: Bah Florian, ta sexualité n'est pas celle de tout le monde.
8: Non, mais regarde. Tous les 3 jours.
5: Mais si, genre, ils le font dans le week-end, deux fois dans le week-end, toutes les semaines.
8: Mais non.
5: Voilà.
0: Ah oui, ça ferait 100.
5: Par exemple,
9: tu es jeune, toi.
3: Ouais,
5: mais après, ça dépend, parce que t'en as qui ont des rapports, t'en as qui n'en ont pas.
3: 55.
0: Alors, on y va.
3: 55.
0: 55. Combien?
6: 150.
0: 150.
5: Une bonne sonde. Allez, 120.
0: 120. Soso, combien de fois? À 20 ans. Combien de fois?
8: 100 par mois, mais oh.
0: Et alors, et toi, 2. Et c'était hier.
5: Par an, on est d'accord.
0: Ouais, par an, ouais. Bon, allez, on y va pour la réponse.
1: Voici la réponse. Les personnes âgées de 20 ans ont, en moyenne, 80 rapports par an. Ce chiffre tend à diminuer, et ce, pour toutes les tranches d'âge, y compris pour les plaisirs solitaires. Allez, je vous laisse remonter les statistiques. À bientôt, les coquinous.
5: Attends, elle a parlé des plaisirs solitaires, ça compte?
0: Non.
5: Ah oui,
0: non,
5: d'accord.
0: Mais ça baissait, et y compris les plaisirs solitaires, les gens s'amusent moins aussi.
3: Parce qu'il y a plus de 1000,
5: d'accord.
0: Voilà, tout à fait.
5: Bah,
8: 3 fois par jour.
5: Jonathan avait 87.
0: Hein. Ouais, Jonathan, il avait 87. Donc, c'est pas mal, effectivement.
5: Alors, je sais pas si c'est lié au truc numérologique, mais son pseudo, c'est Joe sans flow.
0: Oui, c'est ça. Ouais, je pense que. Ouais. C'est clair.
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2: Pour la musique qui suit, place aux femmes et à la chanson française avec un extrait de l'émission « Elle chante la francophonie » animée par Michel.
10: Pour continuer, j'ai choisi l'artiste belge Mélanie Isaac. Elle a posé piano et guitare à Bruxelles il y a à peu près une quinzaine d'années. Elle a d'abord évolué au sein de différentes formations où elle écrivait, composait et chantait. En 2012, elle a remporté la Biennale de la chanson française au Cirque Royal de Bruxelles. Sur ses créations, j'ai lu ceci et je cite « Ses chansons réalisent un croisement entre la variété française des années 70, chère à Véronique Sanson, et la pop coquette et raffinée de Lana Del Rey. Ou alors Barbara qui embrasserait Dominique A. à la commissure des lèvres avant de lui murmurer dans le creux de l'oreille un vénéneux Kill me softly. » Fin de citation. Écoutons Une fleur sur le piano. Voici Mélanie Isaac.

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1: Radio G, il est 8h37. Avez-vous la ref? Peu importe, l'essentiel c'est de profiter de la bonne humeur de cette émission du vendredi.
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3: On termine cette émission très rapidement par le jeu de Clément. Ça va être ultra rapide parce qu'on a une minute. Je vous partage le sujet du jour.
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4: Salut toute la team, salut tout le monde. Et c'est parti pour la question du jour. Que s'est-il passé le samedi 26 août dans la Manche ?
3: Que s'est-il passé le samedi 26 août dans la Manche ? Vous avez champ libre, je vous laisse proposer un maximum de réponses. Vous avez 1 minute 30. Partez sur les thématiques. Moi, je vous dis oui, je vous dis non, on se rapproche, on se rapproche pas. Clément.
5: Déjà, c'est de cette année ou
3: Non, pas cette année. Non.
5: D'accord.
3: Okay. Suzanne.
6: C'est sportif ?
3: C'est sportif. Héloïse.
7: C'est quelque chose du coup sur la mer.
3: C'est en rapport avec
7: la mer.
3: Pas avec la mer, mais avec l'eau.
7: Ok.
3: Maëlle.
8: Un naufrage d'un bateau.
3: Non. Non, c'est plus sportif. Vous êtes bien okay. Sur le sportif. Clémenté.
5: La plongée peut-être.
3: Non. Cherchez peut-être ce qui est en lien avec le sport pour l'instant.
6: La natation.
3: Non.
7: Est-ce que c'est un record?
3: Non, mais c'est un événement qui est rare et qu'on a retrouvé. Dans ce lieu-là. Non, c'est un événement qui est classique, mais qui est rare dans ce lieu-là. Qui réunit beaucoup de monde et qui réunit beaucoup de pays aussi. Un événement qui réunit beaucoup de pays, pardon.
8: Les JO ?
3: Non, pas les JO, mais de manière plus simple.
5: Championnat du monde.
3: Championnat du monde. Là, on l'a. Il suffit de trouver le sport. Eh ben, bon courage.
5: La voile.
3: Non, plus petit.
8: Apnée ?
3: Plus petit.
5: Adol. Plus petit. Plus petit que l'apnée.
3: Ouais. Pensez vie quotidienne. Et là, je les ai perdus.
5: Ah, baignoire. Il y a,
3: c'est pas la baignoire, mais c'est un objet dans l'univers de la baignoire. Un tout petit objet qui fait la taille d'un ovale.
5: Canard.
3: Qui fait la taille d'un ovale. Non, pas un canard.
5: Savon. Savon.
3: Tu t'y rapproches. Il manque un mot dans ton mot.
5: Porte-savon.
3: Non.
5: Mince.
3: Je vous le donne, petit éther. Ouais. C'était les championnats du monde de la savonnette.
5: Stylé.
3: Okay. Eh ben voilà, stylé.
6: Ça consiste en quoi ?
3: Ouais. Ça consiste en quoi ? Ça, je vais vous donner les infos la okay. prochaine fois, parce qu'on n'a pas du tout le temps. J'ai pris beaucoup, beaucoup de temps sur cette émission.
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9: Merci Mathieu et Clémence d'être là ce soir. Donc vous allez nous interpréter Toxic de Britney Spears. Donc Clémence et Mathieu, c'est tout de suite dans le Soso Show.

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2: 8h46 sur Radio G. Le vendredi, c'est déjà le week-end sur Radio G et une bande de foudingues vous présente une émission souvent hors sol pour bien finir la semaine. Si vous ne comprenez pas tout, c'est normal. L'important, c'est de rire ensemble et de passer un bon moment. Voici un extrait de C'est le week-end avec Nicolas et sa bande.
3: Voilà, okay, bah, est-ce qu'on peut parler et de la fin de la chaîne MTV et Game One en même temps ou pas? Parce que je savais pas du tout. Je suis curieux parce que bien, j'avoue que quand j'étais adolescent, c'était des chaînes que je regardais sur le câble.
4: Ouais, moi j'avais une info que de l'une, pas de l'autre. Donc effectivement.
5: Et là, j'ai découvert ça. Alors oui, donc voilà, je vous le dis, Game One.
4: Oui.
5: La chaîne Game One ferme ses portes, mais la chaîne MTV, enfin les chaînes MTV aussi, sont terminées. Alors. Je vous explique l'une et l'autre. Je commencerai donc par MTV, puisque du coup, donc MTV a annoncé sa fermeture, ça s'arrêtera en 2026, d'après les informations qu'on a.
3: Mais qui va passer Pimp My Ride?
6: Ouais, c'est ça la vraie question.
5: Et ben, je ne sais pas. Il faut savoir que MTV, ça a commencé il y a un petit moment. Est-ce que vous savez quand a commencé MTV?
3: Ah, je dirais...
4: En 2014, avant Jésus-Christ.
3: Avant, ouais. 1984...
4: Non, je sais pas, moi.
6: Tiens, j'ai pas de...
4: 81.
5: Oh. Elle est créée en 81, elle a paru en France en 88. Ce, c'est une chaîne américaine.
4: Ah, c'est comme moi, je suis apparu en France en 88.
6: Et tu t'arrêtes en 2026?
5: Non.
7: Ça, on va laisser place à Bruno après.
3: Ouais. Peep my
4: rap. Peep my chroniqueur.
5: Bah, puisque la chaîne a révélé moi je continue
7: Vogel, je continue.
5: Moi je continue parce que bon bah faut travailler,
4: bref,
5: faut
4: avancer, okay,
5: voilà.
4: On sait pourquoi d'ailleurs,
5: on s'arrête. Alors, on sait pourquoi, oui, parce qu'en fait les dirigeants de MTV, donc c'est Paramount, ont annoncé que ils avaient été dépassés par les réseaux sociaux, que la chaîne rapportait plus d'argent. Et donc ils avaient déjà annoncé une réduction des effectifs aux États-Unis en tout cas. Finalement ce sera la fin de l'ère MTV.
3: MTV, MCM, c'est les chaînes de musique qu'on écoutait quand j'étais adolescent.
5: Et, oui, et donc c'est la fin de MTV Musique, MTV 80, 90, le club MTV, MTV Life. Hein. Tout ça quoi. Hein. Et puis bah du coup la chaîne Game One qui elle va fermer beaucoup plus tôt. Puisque ça sera en novembre.
3: Ah bah oui, d'accord.
5: Oui, dans quelques semaines.
6: 17 novembre.
7: C'est quelques semaines, ouais.
5: Dans quelques semaines, voilà, la chaîne Game One.
4: J'ai compris la réponse. Ils sont pas suivis, mais.
5: Fermera. Oui, j'ai compris. 17 novembre, mais peut-être. Peut-être. On verra si un jour on fait, ça s'est passé un 17 novembre, peut-être il y aura ça. Voilà, donc la chaîne qui ferme ses portes.
3: T'as pas la date, du coup?
5: Non.
3: Ah, super l'info, merci.
5: Est-ce que vous savez quand a été créée la chaîne Game One?
3: Ah, alors là, tiens.
6: Ah, tu m'en rappelles pas, sur ce coup-là.
3: 98,
5: je dirais.
7: 99.
5: C'était le 7 septembre 98.
3: Oui, c'était un mardi.
6: Je m'en souviens comme si c'était hier.
4: C'était, c'était un peu nuageux, je me souviens, le matin, ça s'était dégagé en fin d'après-midi.
3: Ouais, mais oui, c'est vrai.
5: Donc la chaîne Game One qui fermera ses portes en novembre.
4: Ouais,
5: Et donc pourquoi? Bah là encore les réseaux sociaux, Twitch, YouTube, ont rattrapé la chaîne qui du coup.
3: Je sais même pas que ça existait encore. Je savais que c'était vachement réinventé avec les mangas. Ils diffusaient pas mal de mangas.
5: Ouais,
3: ça a pas suffi quoi.
4: Enfin, ça fait longtemps du coup quand même déjà.
3: Oui.
4: Les mangas,
3: Ouais.
5: Ça faisait un moment qu'ils essayaient de se réinventer.
4: C'est pour Marcus, on le salue. On rappelle qu'on l'a eu en interview.
5: On l'a eu interviewé. Ah oui.
4: Bah, on l'a eu, ouais, pour un petit jeu, tout ça.
5: Et oui, à la Geekfest, c'est vrai.
3: Mais c'est vrai que c'est l'ancêtre de Twitch, en fait. J'y pense maintenant, mais moi je regardais vraiment des clips ou des gens qui jouaient à des jeux sur ma télé. J'étais,
6: tu vois, ça a l'air d'être.
5: Ils ont lancé, Marcus, mais d'autres aussi. Enfin, et puis
4: comme
5: plein de programmes.
4: Et puis
5: oui, voilà.
4: Qui l'excellent.
5: D'accord, on s'est rappelé que de Marcus.
4: Voilà. Mais c'est vrai que je
5: veux. Non, mais enfin, c'était génial Game One.
6: Ouais, c'est vrai.
3: J'ai regardé ça avant d'aller en cours. Parce que ma maison, elle est à 5 minutes du collège et à 2 minutes du lycée. Donc je pouvais partir au dernier moment.
6: Ah, ça,
3: j'étais
6: bien
3: là,
6: ça.
3: J'ai regardé la télé comme ça.
4: Tu pouvais rentrer manger chez lui, la petite tartiflette.
3: Exactement, ouais.
5: Je faisais pareil au lycée.
3: Bah voilà.
5: C'est dingue. Hein.
4: Attends, au lycée, tu rentrais chez Tony?
3: Si,
4: c'est vraiment chelou.
3: On regarde les Game One ensemble avec
5: Marcus. Parce que bien sûr, j'habitais à Nancy.
7: Avec Marcus dans la peau en plus. Hein, regardez sa propre mission avec vous.
3: C'est ça qui était fou.
5: Inception. Inception. Et en plus, c'était en direct.
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2: C'est le moment d'écouter un peu de musique maintenant avec un extrait d'une des émissions exceptionnelles de Radio G. Je joue de la musique de Calogero ou encore un soir que t'as massacré tout à l'heure de Céline Dion. Et attends, voilà, soit l'un soit l'autre en blues jazz.
8: Attends, je vais prendre la guitare pour ça.
4: En blues jazz.
2: En blues jazz.
8: De mémoire, je crois qu'attends, c'est sensiblement les mêmes accords sur les refrains de ces chansons. Donc on peut faire les deux.
2: Attends, tu vas mélanger les deux en blues jazz.
8: Je chante le refrain de l'une et puis on va sur la même mélodie, on va faire le refrain de l'autre.
2: Vas-y,
8: vous allez pouvoir la chanter.
2: Chez toi, vas-y.

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0: Bravo.
1: Merci. C'est un peu...
0: C'est vrai que c'est les mêmes accords.
1: C'est les mêmes accords sur le refrain, ouais.
0: Ils font pas chier quand même.
1: Ah non, c'est clair.
0: 8h54.
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0: Vous êtes toujours dans Savourer nos différences. Merci de nous suivre fidèlement tous les matins. Maintenant, il est temps de retrouver la deuxième partie de l'horoscope avec les 6 derniers signes.
2: Scorpion.
3: Votre aura positive rayonne et ça se voit. Dommage que personne ne regarde dans votre direction.
2: Sagittaire.
3: Votre charme déstabilise les foules. Enfin, une partie de la foule, hein, les indécis surtout.
2: Balance.
3: Mars stimule votre énergie. Votre canapé entame une procédure de divorce.
2: Capricorne.
3: Votre partenaire vous surprendra. Par sa patience, surtout.
2: Cancer.
3: On sous-estime vos capacités depuis trop longtemps. Levez-vous et montrez ce que vous valez. Les astres sont avec vous.
2: Lion.
3: Une transformation profonde s'opère en vous. Personne ne l'a remarqué, mais elle est bien réelle.
0: Vous écoutez Savourer nos différences, ce serait un scandale que de rater cette émission. Et justement, il est l'heure de retrouver notre chronique quotidienne, Scandale.
3: Le jour où la douane a fait dérailler le cyclisme mondial.
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3: Une petite route de campagne à la frontière franco-belge. Un matin d'été. Une voiture aux couleurs d'une grande équipe cycliste. Et dans le coffre, de quoi faire tomber tout un sport. Voici l'affaire Festina. Le Tour de France 1998. Le Tour empoisonné. Juillet 1998, au petit matin. À 3 jours du grand départ du Tour de France, donné cette année-là à Dublin, une voiture est arrêtée par la douane française à la frontière belge. Au volant, Willy Rouet, soigneur de l'équipe Festina, l'une des meilleures du monde. Ce qui devait être un contrôle de routine devient une affaire d'État. Dans le coffre, les douaniers découvrent un véritable arsenal. Plus de 400 doses de produits dopants. Environ 234 ampoules de PO. Des dizaines de doses d'hormones de croissance, de testostérone, des amphétamines, des corticoïdes. Pas pour un homme, mais pour toute une équipe. Willy Woetz est placé en garde à vue. Il tient 3 jours, puis il craque. Il raconte tout. Au sein de Festina, le dopage n'est pas un accident individuel. C'est un système organisé, médicalisé. Géré, dosé, planifié, pour toute l'équipe. Selon le récit du directeur sportif de l'équipe, lorsqu'on annonce à la star Richard Virenque l'arrestation de Woetz, sa réaction porte d'abord sur une seule chose, ses produits. Mais comment va-t-on faire? La direction du Tour exclut toute l'équipe Festina. Mais le mal est fait. L'enquête s'étend. La police perquisitionne les hôtels des équipes en pleine course. Des coureurs sont placés en garde à vue. Des équipes entières se retirent, écœurées ou paniquées. Le peloton se révolte, fait grève, refuse de rouler. Le plus grand événement cycliste du monde se transforme en chronique judiciaire à ciel ouvert. On ne parle plus que de ça pendant 3 semaines. Le Tour 1998 finit par s'achever. Un vainqueur est sacré sur les Champs-Élysées. Mais les années suivantes révéleront l'ampleur du mensonge. Ce podium, comme une grande partie du peloton, était lui aussi chargé. Festina n'était que l'arbre qui cachait la forêt. D'ailleurs, dans les mois et années qui suivent, la quasi-totalité des coureurs de l'équipe Festina ont fini par reconnaître s'être dopé à l'EPO pendant ce tour. Le procès, en 2000, débouche sur des peines de prison avec sursis de quelques mois. Pour le soigneur, le directeur sportif et plusieurs responsables. Willy Woetz écope d'une dizaine de mois avec sursis et nulle amende. Pas de lourde peine de prison ferme. Mais l'affaire Festina a fait quelque chose que rien n'avait réussi avant. Elle a brisé l'omerta. Pour la première fois, le grand public découvrait l'ampleur industrielle des dopages. C'est de ce séisme qu'est née la lutte antidopage moderne avec la création d'une agence mondiale dédiée. Le tout empoisonné aura coûté son innocence au cyclisme. Mais c'est peut-être ce poison qui, à terme, l'aura forcé à se soigner. À bientôt pour un nouveau scandale.
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5: C'est un scandale.
8: Quelle indignité.
0: Et hop, c'est déjà la fin de cette heure de Savourer nos différences. Merci d'avoir été avec nous. On espère sincèrement de vous avoir arraché quelques petits sourires ce matin. 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On remet le couvert très vite, toujours de 8h à 9h, tous les jours de la semaine, tout l'été durant. Alors, belle journée ensoleillé à vous, prenez soin de vous en vacances et tenez bon si vous êtes au travail. On vous quitte avec la météo locale et puis le flash RFI avant de retrouver la playlist musicale de Radio G. C'était Savourer nos différences, topette.
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6: Bonjour et bienvenue, vous êtes sur Radio G. En ce moment, à Angers, il fait 22 degrés. Pour ce matin, attendez-vous à un ciel très nuageux. Le thermomètre affichera 24 degrés. Cet après-midi, la couverture nuageuse sera importante. La température grimpera à 33 degrés. Restez au frais autant que possible. Ce soir, le ciel sera bien couvert. Le mercure indiquera 34 degrés, une chaleur qui mérite le respect.
2: C'était la météo pour aujourd'hui. On vous souhaite une belle journée. 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
0: Le journal de Martin Guez. Martin, la France défile en ce 14 juillet 7000 soldats au garde à vous. Ça débute dans une heure.
2: La dernière DDR pour Emmanuel Macron en tant que président français, le chef de l'État qui a vu les choses en grand pour l'occasion et qui a invité l'Ukraine et la coalition des volontaires à participer. Nous retrouvons Franck Alexandre sur les Champs-Élysées dans un instant. Ce 14 juillet 2026 qui marque aussi les 10 ans de l'attentat de Nice qui avait fait 86 morts. 10 ans plus tard, l'enquête n'avance toujours pas. Insoutenable pour les familles des victimes. Une minute de silence sera d'ailleurs observée avant la demi-finale du Mondial tout à l'heure entre la France et l'Espagne. Ce sera à Dallas. Un choc que les Bleus abordent avec confiance et avec le sourire. Comme aux premières heures de la guerre au Moyen-Orient, les États-Unis bombardent l'Iran et annoncent instaurer à nouveau un blocus des ports iraniens, tandis que Téhéran continue de frapper les bases américaines dans le Golfe. Et puis enfin des feux de forêt un peu partout sur le continent européen, y compris en Grande-Bretagne, pourtant peu habituée à de tels brasiers.
0: Une toute dernière en fanfare pour Emmanuel Macron.
2: Qui ne compte pas se défiler et qui a vu les choses en grand. Près de 7000 militaires pour ce dernier défilé du 14 juillet en tant que président de la République pour Emmanuel Macron. Défilé qui débute dans un peu moins d'une heure sur les Champs-Élysées. On le retrouve en direct, notre spécialiste des questions de défense, Franck Alexandre. Bonjour Franck.
3: Bonjour Martin.
2: Le défilé qui s'annonce exceptionnel en présence de 25 chefs d'État européens, notamment l'Ukrainien Volodymyr Zelensky. Un symbole, Franck, qui veut marquer le sursaut stratégique de l'Europe face à la Russie. Et pour nous en parler, vous n'êtes pas tout seul, vous êtes accompagné d'un officier d'artillerie.
3: Oui, absolument. Et une parade, hein, Martin, pour porter un message, dire que la France n'est pas seule. Il y aura donc des Polonais, des Allemands, des Britanniques, des Roumains aux côtés des soldats français pour ouvrir ce défilé. Et il y aura également des soldats ukrainiens, sous les yeux d'ailleurs du président Zelensky. À mes côtés, un artilleur français, le capitaine Arnaud du 11e régiment d'artillerie de marine de Rennes. Ces soldats ukrainiens, vous les connaissez bien, capitaine. Vous les avez d'ailleurs formés sur canon César.
4: Oui, tout à fait, je les connais bien et j'ai eu l'opportunité de former le bataillon d'artillerie de la brigade Anne de Kiev à l'automne 2024 avec la 4e batterie du 11e régiment d'artillerie de marine que je commandais à l'époque. Donc on les a formés sur canon César, mortier de 120 mm, système de missile solaire Mistral et détection radar. Ce bataillon était constitué donc d'officiers, de sous-officiers et de militaires du rang ukrainien.
3: Des soldats déterminés, sitôt formés, sitôt envoyés au combat.
4: Oui, tout à fait, donc des soldats de grande valeur et ma mission était de les entraîner afin qu'ils soient déployables en zone de guerre dès leur retour en Ukraine.
3: Un défilé cette année, capitaine, pensé comme un signalement stratégique, on l'a dit, avec des matériels qui viennent d'arriver dans les forces, en particulier le MEPAC. Vous venez de le percevoir, qu'est-ce que c'est le MEPAC ?
4: Alors le MEPAC, c'est le mortier embarqué pour l'appui au contact. Donc en fait c'est un véhicule griffon comme on en verra beaucoup sur les champs tout à l'heure. Ce véhicule a la particularité d'avoir deux grosses trappes sur le toit qui vont s'ouvrir et qui laissent apparaître le tube du mortier. Auparavant on avait des mortiers tractés et ça nous permet d'être plus mobile, plus efficace pour le délivrer des feux et ça vient bien en complément du canon César.
3: Et en complément des drones, on va en voir beaucoup, qu'est-ce qu'on va voir ?
4: Alors on va voir l'ensemble de la gamme de drones, de la gamme tactique, donc vraiment du drone du combattant jusqu'au drone à vocation plus stratégique et notamment les drones S-100 utilisés par la Marine nationale.
3: Et y compris l'escadron de drones de chasse du 1er régiment de marine.
4: Tout à fait, le 1er régiment d'infanterie de marine a été leader et précurseur dans la dronisation de l'armée de terre au niveau tactique, au niveau du combattant, avec son escadron de drones de chasse, qu'on appelle aujourd'hui unité de drones de contact, qui est déployée dans toutes les brigades.
3: Voilà, vous avez 16 ans de service, capitaine, elle a bien changé cette armée en 16 ans.
4: Oui, elle a bien changé. Je pense que si on prenait une photo du sergent que j'étais il y a 16 ans et le capitaine que je suis devenu, au-delà du galon, la tenue a changé, l'armement a changé, les métiers ont changé. C'était l'époque de l'armée de terre et 400 métiers. Je pense qu'aujourd'hui, on a bien doublé le nombre de spécialisations et de métiers possibles et c'est vraiment une grosse opportunité pour nos jeunes.
3: Voilà, coup d'envoi, Martin, du défilé dans une heure avec l'arrivée des avions de chasse dans le ciel de Paris. Et à leur bord, il y aura des copilotes ukrainien.
2: Et merci beaucoup Franck Alexandre en compagnie de l'officier Arnaud avec les moyens techniques de Steven Hesley. Un défilé auquel prennent part également, on l'a dit, 500 soldats étrangers de la coalition des volontaires. Coalition qui se réunissait hier dans la capitale française au soutien de l'Ukraine. Il a notamment été question de la création d'une coalition anti-balistique. 9 pays européens se sont engagés à créer une alliance purement défensive pour développer des capacités anti-balistiques en Europe face aux attaques aériennes de la Russie. Et puis une autre annonce, c'est l'acquisition à horizon 2028 de 16 avions de combat français Rafale par Kiev.
0: Ce 14 juillet 2026, Martin, marque aussi les 10 ans de l'attentat de Nice.
2: Un camion de 19 tonnes qui avait foncé dans la foule, venu assister au feu d'artifice. Le conducteur, le Tunisien Mohamed Lawesh Bouhlel, qui sera finalement abattu par la police. Attentat qui avait fait 86 morts. Et si la justice antiterroriste a condamné en 2022 des complices du tueur, aucun procès ni aucune conclusion n'ont été rendus sur le dispositif de sécurité de l'époque. L'enquête qui est au point mort depuis 10 ans, une attente insupportable pour les victimes. Célia Vial a perdu sa mère dans le drame. Elle est l'ex-coprésidente de l'association La Promenade des Anges.
5: Il se trouve que, bah oui, on peut en effet, grâce à ces vidéosurveillances, constater que un 19 tonnes s'est introduit pendant 3 jours d'affilée, tous les jours, à plusieurs reprises, sur la Promenade des Anglais, interdite à aux véhicules de plus de 3,5 tonnes. Là, il a donc fait des essais de passer sous les pergolas, il a fait un demi-tour sur le trottoir, enfin bon, donc ça. Et puis la deuxième chose, surtout la grosse zone d'ombre, c'est le dispositif de sécurité. On ne l'a toujours pas, on ne le comprend toujours pas, on ne sait pas qui était où, avec quel matériel, quel équipement. Qui est sorti à quel moment du poste, qui s'est à quel endroit, à rien. On sait, le seul qu'on sait, c'est la municipalité, la police municipale, et c'était la mission, c'était de la circulation, de la gestion de la circulation. C'était à aucun moment la sécurisation en elle-même.
2: Des propos recueillis à Nice au micro de RFI d'Elisa Amourette, un hommage qui est prévu tout à l'heure à Nice en présence d'Emmanuel Macron. Une minute de silence sera aussi observée à Dallas avant le match entre la France et l'Espagne en demi-finale de la Coupe du Monde.
0: On en reparle de ces commémorations dans la revue de presse internationale après ce journal. Un moment de recueillement donc, Martin, avant une avalanche de talents.
2: Et sans doute les deux meilleures équipes du monde. En ce moment, Andréane, la France qui est première au classement FIFA. L'Espagne est troisième. Les deux équipes empilent les buts sans en prendre, ou presque. Difficile donc de dégager un favori, même si les Français ont jusqu'ici remporté leurs 6 rencontres dans la Coupe du Monde. Des bleus ultra soudés, une vraie équipe de copains. Bref, le groupe vit bien, Cédric de Oliveira.
6: Des rires, du chambrage, de la bonne humeur. Assister à un entraînement de l'équipe de France, c'est l'assurance de sentir les bonnes vibrations d'un groupe qui vit bien. Impression confirmée par le milieu de terrain Adrien Rabiot.
7: On sent vraiment qu'il y a une osmose, une vraie cohésion. Ça fonctionne très bien et je pense que c'est une grande part de cette réussite.
6: Depuis le début de la Coupe du Monde, les Bleus sont impressionnants par leur fulgurance offensive mais aussi par leur solidarité, comme l'explique le défenseur Jules Koundé.
8: On prend du plaisir à jouer ensemble, on joue les uns pour les autres, on fait les efforts les uns pour les autres. Ça amène évidemment dehors du terrain beaucoup de joie, beaucoup de bonne humeur, beaucoup de positivité.
6: Une bande de potes qui s'amusent et qui se côtoient depuis plusieurs années maintenant, avec Kylian Mbappé en capitaine, et qui s'est davantage soudé après le décès de la mère de leur sélectionneur Didier Deschamps en pleine Coupe du Monde.
7: Les difficultés qu'a connues le coach aussi, qui nous ont rapprochés, qui nous ont resserrés, sachant que c'est aussi la dernière compétition du coach à la tête de l'équipe de France. Il y a plein de choses qui font que ça semble être le bon moment.
6: Il reste 2 matchs à Didier Deschamps sur le banc des Bleus et 1/3 étoile à aller chercher pour que l'aventure se termine de la plus belle des manières. Cédric de Oliveira, Dallas, RFI.
2: Et Cédric de Oliveira qui commentera ce soir France-Espagne sur RFI. Ce sera à suivre à partir de 18h47, temps universel précisément, sur nos antennes Afrique. Baptiste Leduc et Patrick Juillard seront en studio à Paris. Et puis l'autre demi-finale opposera demain à Atlanta, l'Angleterre, à l'Argentine.
0: En avant, 3 pas en arrière pour les États-Unis au Moyen-Orient.
2: Où se déroulent des événements déjà vécus pendant des semaines entre le 28 février et le 8 avril, à savoir des frappes américaines en Iran où 23 personnes ont été tuées en une semaine. Alors que les États-Unis ont mené pour la 3e nuit consécutive des séries de bombardements et ils réinstaurent un blocus maritime sur les ports iraniens. Blocus qui entrera en vigueur à 20h, temps universel. Blocus qui avait été levé lors du protocole d'accord signé à la mi-juin. Donald Trump estime que son pays a pris le contrôle du détroit d'Ormuz et il envisage même d'instaurer un droit de passage sur cette voie maritime ô combien stratégique. Le chercheur Pierre Razou, directeur académique de la Fondation pour la maîtrise des enjeux stratégiques, estime lui que personne ne peut exercer un contrôle total de cette voie de navigation.
9: Le paradoxe, c'est que personne ne contrôle vraiment le détroit d'Ormuz. fait, c'est un coup de maritime. Physiquement, il n'y a pas de bateaux qui sont là, de mines qui empêchent de passer. Simplement, tout navire, qu'il soit militaire ou commercial, qui passe à travers ce détroit, se met sous la menace de frappe venant du territoire iranien. Les moyens de harcèlement de l'Iran sont multiples et les États-Unis ne peuvent pas frapper en même temps sur tous ces vecteurs ou tous ces moyens. Et donc, on a d'un côté, si vous voulez,

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2: Bonjour et bienvenue, 10h TU midi ici à Paris, le journal sur RFI.
3: Gilles Moreau.
2: C'est le jour de fête nationale en France. Comme tous les ans, le défilé militaire s'était lancé sur les Champs-Élysées ce matin. Les cérémonies sont présidées une dernière fois par Emmanuel Macron qui, dans un an, aura achevé son second mandat. À quelques dizaines de kilomètres de là, la forêt brûle. Les pompiers espèrent fixer dans la journée l'incendie gigantesque qui ravage la forêt de Fontainebleau. Au Moyen-Orient, une troisième nuit consécutive de frappes américaines. Des cibles militaires ont été visées dans plusieurs villes portuaires du sud de l'Iran. Au Mondial de football, place aux demi-finales avec pour commencer France-Espagne ce soir à Dallas. Une minute de silence sera observée en hommage aux victimes de l'attentat de Nice il y a 10 ans. Après avoir réuni à Paris un sommet sur l'Ukraine, Emmanuel Macron préside aujourd'hui une dernière fois donc les cérémonies de la fête nationale. À Paris, le défilé du 14 juillet vient de s'achever. Grosse affluence cette année pour assister à la traditionnelle parade militaire avec aussi un très imposant dispositif de sécurité. Marius Lafont, bonjour, vous êtes sur place.
4: Oui, tout à fait, tout à fait.
2: Les spectateurs, Marius, quittent peu à peu les Champs-Élysées.
4: Eh oui, sous le soleil, des milliers de spectateurs quittent la zone sécurisée. En effet, vous le disiez, gros dispositif de police pour filtrer les accès. C'est en raison du contexte sécuritaire en France. En discutant avec les spectateurs, leurs premières impressions vont à la taille de ce défilé particulièrement imposant cette année. Beaucoup de badauds s'étaient rassemblés sur le pont des Invalides à quelques mètres de moi pour voir passer les avions et la patrouille de France. Chez ces spectateurs, il y a aussi le sentiment d'avoir pu approcher la force militaire de la France, rassurant au vu du contexte géopolitique actuel. L'Ukraine, on le rappelle, était à l'honneur de ce défilé. Des soldats et des avions du pays ont participé. Volodymyr Zelensky, lui aussi, faisait partie des invités.
2: Merci Marius. Marius Lafont avec Jade Elkoury pour les moyens techniques sur les Champs-Élysées, donc à Paris. Au Moyen-Orient, on vient d'assister à une troisième nuit consécutive de frappes américaines. Des cibles militaires ont été visées dans plusieurs villes portuaires du sud de l'Iran comme Bushehr et Bandar Abbas sur le détroit d'Ormuz. Parmi ces cibles, des systèmes de défense côtière, des installations de drones et de missiles et des moyens maritimes. Côté iranien, les gardiens de la révolution ont revendiqué entre autres des opérations à Bahreïn et en Jordanie contre des installations et des bâtiments servant à l'armée américaine. Le rétablissement par les Américains du blocus naval des ports iraniens doit intervenir aujourd'hui, signe que la situation s'est beaucoup dégradée ces derniers jours, même si Donald Trump suggère qu'un accord avec Téhéran est encore possible. Le Yémen va-t-il sombrer dans le conflit régional? Le gouvernement a ordonné hier la fermeture de tous les aéroports du pays, tout en frappant celui de la capitale Sanaa, contrôlée par les rebelles houthis. Depuis plus de 10 ans, le pays est coupé en deux entre l'autorité reconnue par la communauté internationale et le groupe pro-iranien. Ce nouvel incident, Oriane Verdier, menace un fragile équilibre.
5: Ce conflit oublié qui a fait des dizaines de milliers de morts a en réalité toujours été régional. D'un côté, les rebelles houthis soutenus par l'Iran qui contrôle le nord-ouest du pays. De l'autre, les autorités reconnues soutenues avant tout par l'Arabie Saoudite. Cette nouvelle montée de tension, la plus inquiétante de ces dernières années, a en réalité commencé au début du mois. Selon les médias pro-houthis, un avion iranien serait venu chercher une délégation de hauts représentants houthis afin qu'ils assistent aux funérailles du guide suprême en Iran. Il brisait ainsi le blocus imposé au groupe rebelle par des sanctions internationales. Des avions de chasse saoudiens auraient alors violé l'espace aérien yéménite et tenté d'empêcher cet avion d'atterrir. Un peu plus d'une semaine plus tard, donc, la même délégation est revenue par la voie des airs, faisant fi une fois de plus du blocus. Le gouvernement yéménite affirme avoir tenté à nouveau d'empêcher l'avion de se poser en frappant l'aéroport de Sanaa. Après la première agression, les Houthis avaient lancé une offensive terrestre contre l'armée yéménite et visé des bateaux saoudiens dans le détroit de Bab el-Mandeb. Le groupe rebelle a à nouveau promis de riposter.
2: Les Houthis déclarent en effet avoir visé un aéroport en Arabie Saoudite. Ils accusent Riyad d'être à l'origine des frappes sur l'aéroport de Sanaa. Jusqu'à présent, Israël s'est tenu à l'écart de la reprise des hostilités entre Américains et Iraniens. Israël, dont l'ambassadeur à Rome, rencontre aujourd'hui son homologue libanais. La nouvelle session de pourparlers directs entre les deux pays voisins, la sixième, se tient ce mardi et demain dans la ville éternelle. Et puis à la bourse, début de journée dans le rouge, les principales bourses européennes évoluent en baisse, y compris Paris. En ce jour férié, la bourse de Paris est ouverte. L'enlisement du conflit au Moyen-Orient a fait rebondir les cours du pétrole vers les $85 le baril, entraînant un retour des craintes inflationnistes. En Hongrie, le Parlement a voté hier soir un amendement constitutionnel visant à mettre fin au mandat du président, un homme traité de marionnette de Viktor Orban par le Premier ministre Peter Madiar. Le vote a été boycotté par le Fidesz, qui a dirigé le pays durant 16 ans. Ce parti populiste accuse désormais le nouveau pouvoir de vouloir instaurer un régime autocratique. Nicolas Roca.
0: Une constitution modifiée pour évincer le chef d'État opposé au gouvernement en place. Peter Madiar, dirigeant pro-européen de la Hongrie, avait promis de démanteler brique par brique le système autoritaire mis en place par son prédécesseur. Il met son plan à exécution, mais avec une méthode qui rappelle l'ère du Fidesz, selon Human Rights Watch. L'accusation a également été relayée par d'autres ONG à l'image d'Amnesty International. Le camp Orban, comme le principal intéressé, en multiplie les critiques. Le président, Tamás Szulyok, a dénoncé une procédure violant les principes d'état de droit, de démocratie et de séparation du pouvoir. Mais le Premier ministre dispose d'une majorité des deux tiers au Parlement et il a tout de même pu voir son amendement constitutionnel être largement adopté. La balle est désormais dans le camp du chef de l'État. Tamás Szulyok a 5 jours en théorie pour signer l'amendement, mais il pourrait décider de rester à son poste, entraînant de fait une crise institutionnelle et un bras de fer avec Peter Madiar. Le Premier ministre a promis d'engager une procédure en destitution si le président refuse de démissionner.
2: C'était Nicolas Roca. À quelques dizaines de kilomètres de Paris, la forêt de Fontainebleau est toujours la proie des flammes sous l'effet conjugué du vent, du temps toujours très chaud et sec en France. Déjà plus de 1900 hectares ont été parcourus par les flammes qui continuent de progresser. Les quelques 850 pompiers mobilisés espèrent fixer le feu dans la journée. Outre les soldats du feu, d'importants moyens sont sur place, notamment 4 avions bombardiers d'eau. Par chance, on déploie pas de victimes, mais un millier d'habitants ont dû être évacués. Direction maintenant le Royaume-Uni, qui connaît lui aussi un été particulièrement chaud et sec. Plusieurs régions ont été placées en risque exceptionnel d'incendie et les pompiers luttent déjà contre de multiples foyers à travers le pays. Précision sur place de Sarah Menaï.
6: C'est une alerte du Natural England, un organisme public chargé de conseiller le gouvernement britannique sur la protection de la nature. Un organisme qui juge aujourd'hui le risque de feux de forêt exceptionnel sur l'île de Wight ainsi que dans 2 villes balnéaires du sud de l'Angleterre. Alors cette classification signifie qu'en cas de départ de feu, l'incendie pourrait être particulièrement dévastateur, notamment en raison de la sécheresse des sols et de la violence des vents. De leur côté, les pompiers de Londres ont classé la capitale britannique en niveau de risque extrême de départ de feu durant le week-end et dans le nord de l'Angleterre, ils combattent toujours les flammes à plusieurs endroits, comme le reste de l'Europe. Le Royaume-Uni qui vient de connaître son mois de juin le plus chaud depuis le début des relevés météorologiques il y a plus d'un siècle, continue de subir une vague de chaleur cette semaine avec des températures encore nettement supérieures aux normales de saison. Sarah Menei, Londres, RFI.
2: Enfin, la Coupe du Monde du football place aux demi-finales, rien que du très lourd, hein, puisqu'avant Argentine-Angleterre, demain soir, le programme propose France-Espagne, ce soir à Dallas, Texas, affiche de rêve entre les Bleus de Didier Deschamps et la Rora, comme on l'appelle. Coup d'envoi, 19h, temps universel, à suivre en direct sur les antennes africaines de RFI. La rédaction Internet, elle, vous propose un live spécial. Et puis, sachez aussi qu'avant le coup d'envoi, une minute de silence sera observée 10 ans, jour pour jour, après l'attentat qui a fait 86 morts et plus de 400 blessés sur la promenade des Anglais à Nice. En marge du tournoi, enfin, une affaire de racisme a éclaté autour de l'équipe de France. Mariano Rajoy, l'ancien Premier ministre espagnol, a soutenu dans une tribune que cette équipe était de très haut niveau et ce, sans joueurs français. Écoutez la réaction de Wair Zahir Emery, le jeune milieu de terrain de l'équipe de France. En conférence de presse hier, il n'a pas manqué de rappeler à quel point la diversité des Bleus faisait sa richesse.
7: Franchement, j'ai pas vu le commentaire. Après, je pense que la France, elle a de tout genre, de toute race, et c'est ça qui fait notre France. Nous, on est très contents d'être ici. On est un groupe qui est soudé tous ensemble. C'est que du plaisir, que du bonheur. Je suis avec la plus belle nation. On va essayer de faire rêver tous les Français et aller en, en finale, je pense que c'est tout ce qu'il faut retenir.
2: Ouair, Zahir Emri au micro de Cédric De Oliveira. Voilà, avant de conclure, je vous rappelle l'une des principales informations du jour, la feu de forêt en France à quelques dizaines de kilomètres de Paris, la forêt de Fontainebleau est toujours la proie des flammes sous l'effet du vent et du temps très chaud et sec en France. C'est la fin du journal. Merci d'avoir écouté.
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0: Est-ce que tout le monde a vu ce que j'ai vu aux infos?
1: Ouais, ouais c'est dégueulasse.
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1: 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Et ça c'est dégueulasse.
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3: Bonjour à toutes et à tous, soyez les bienvenus à l'écoute d'RFI, Radio France Internationale. En direct de Paris, il est 18h.
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3: Mardi 14 juillet, 10 ans, jour pour jour après l'attentat meurtrier de Nice. Hommage et recueillement. La cérémonie débute à l'instant, mais aussi des questions restent sans réponse pour les proches des victimes que vous entendrez. En France, ce 14 juillet est aussi marqué par la première demi-finale du mondial de foot. France-Espagne dans 3 heures. Nous sommes à Dallas. Ebola, la maladie gagne du terrain, prévient l'Organisation mondiale de la santé. Et puis enfin, Macky Sall souhaite diriger les Nations unies. L'ex-président sénégalais veut obtenir le soutien de l'actuel président sénégalais. Voilà pour les titres, soyez les bienvenus. 86 faisceaux lumineux. Imaginez 86 projecteurs qui vont éclairer ce soir le ciel de Nice en hommage aux 86 morts de l'attentat sur la promenade des Anglais. C'était il y a 10 ans. Emmanuel Macron est attendu à Nice pour présider cette cérémonie du souvenir en présence des anciens présidents Nicolas Sarkozy et François Hollande. 10 ans après cet attentat, la douleur est toujours très vive pour les proches des victimes. Au-delà de la perte d'un proche, des zones d'ombre subsistent. Des questions restent sans réponse, notamment concernant le dispositif de sécurité mis en place le soir du 14 juillet 2016. Célia Vial, ancienne coprésidente de l'association La Promenade des Anges, a perdu sa maman dans le drame.
4: La grosse zone d'ombre, c'est le dispositif de sécurité. On ne l'a toujours pas, on ne le comprend toujours pas. On ne sait pas qui était où, avec quel matériel, quel équipement. Qui est sorti à quel moment du poste, qui s'est mis à quel endroit, à rien. On sait, le seul qu'on sait, c'est la municipalité, la police municipale, et c'était la mission, c'était de la circulation, de la gestion de la circulation. C'était à aucun moment la sécurisation. En elle-même.
3: Lors du procès en 2022, aucune conclusion n'a été rendue sur ce dispositif de sécurité le soir du drame. Autre point que soulève Célia Vial, comment se fait-il que le tueur n'ait pas été repéré plus tôt ?
4: Oui, on peut en effet, grâce à ces vidéosurveillances, constater que un 19 tonnes s'est introduit pendant 3 jours d'affilée, tous les jours, à plusieurs reprises, sur la promenade des Anglais, interdite aux véhicules de plus de 3,5 tonnes. Là, il a donc fait des essais de passer sous les pergolas, et il a fait un demi-tour sur le trottoir, enfin bon.
3: Le 14 juillet 2016 à Nice, 86 personnes perdaient la vie, 458 autres étaient blessées, des milliers restent profondément traumatisés. Des propos recueillis par Elisa Amourette. L'autre grand titre de cette édition, c'est un match de football entre la France et l'Espagne, ce soir, 21h, heure de Paris. Première demi-finale de la Coupe du Monde entre deux équipes qui figurent dans le trio de tête du classement mondial. Rencontre au sommet. Terni, sali par des propos racistes, une élue paraguayenne qui insulte Kylian Mbappé et plus récemment, l'ancien Premier ministre espagnol, Mariano Rajoy, juge que la sélection française ne compte, je cite, « aucun joueur français », sous-entendu trop de joueurs d'origine étrangère. Déclaration consternante, affligeante et condamnée par l'ensemble des supporters de l'équipe d'Espagne rencontrés hier à Dallas, par Vincent Souriau.
5: On le rencontre devant l'hôtel de la sélection espagnole dans le centre de Dallas. Assister à des matchs de Coupe du Monde, c'était un rêve de gosse pour David Gallardo et il ne supporte pas que la xénophobie d'un responsable politique vienne polluer le tournoi.
6: Il a igual, color de piel.
7: Peu importe, c'est la couleur de la peau, les croyances religieuses, que ce soit un homme ou une femme, je m'en fiche. Le racisme doit rester en dehors du football et de la vie en général. Ces déclarations sont insupportables, surtout venant d'un ancien dirigeant espagnol. Et encore plus quand je vois à quel point, en tant qu'Espagnol dans un pays étranger, je suis reçu ici de manière exceptionnelle.
6: exceptionnel.
5: Après l'épisode de l'élu paraguayenne, que le 11 tricolore soit de nouveau pris pour cible, Juan, un supporter espagnol installé à Miami depuis une vingtaine d'années, y voit le dérapage d'un ancien premier ministre en roue libre qui cherche à se faire de la publicité.
0: Il l'a sans doute fait de manière à ternir l'image de la France, mais l'équipe de France est une grande équipe dans tous les compartiments du jeu et ils peuvent en être fiers. Je ne sais pas pourquoi il s'est permis ce genre de commentaire, peut-être pour faire vendre du papier. J'ai suivi les réactions des joueurs espagnols. Tout le monde est sur la même ligne. Personne ne comprend et personne ne soutient ses propos. Personne ne sera d'accord avec lui. Ça n'a juste aucun sens.
5: La meilleure réponse à tout ça, disent-ils, se concentrer sur le sport, car d'après eux, ce match France-Espagne s'annonce comme l'un des plus beaux de ces 30 dernières années. Vincent Souriau, Cyril Etienne, Dallas RFI.
3: 18h05 à Paris, pendant que Volodymyr Zelensky défend l'Ukraine et l'Europe dans la capitale française. Le président ukrainien était invité ce matin à la cérémonie du 14 juillet sur les Champs-Élysées. Eh bien, il y a du changement à la tête de son gouvernement en Ukraine. La première ministre, Yulia Sviridenko, a officiellement démissionné. Elle a quitté ses fonctions de chef du gouvernement. Alors, l'annonce avait été faite dimanche dernier par Volodymyr Zelensky et aujourd'hui, la résolution, le texte qui approuve sa démission a été adoptée par le Parlement ukrainien et à cette heure-ci, on ne connaît pas le nom de la personne qui devrait la remplacer. En Iran, des explosions viennent d'être entendues sur l'île iranienne de Kemch, près du détroit d'Ormuz. C'est ce que rapporte l'agence de presse iranienne, et ce, en pleine reprise des hostilités entre les États-Unis et l'Iran, où le détroit d'Ormuz reste au cœur du conflit entre les deux pays. Des échanges de frappes entre Iran et États-Unis se poursuivent. Des tankers continuent de subir des attaques iraniennes dans le détroit. Et afin d'accentuer la pression sur l'Iran, le président américain a annoncé le rétablissement du blocus naval des ports iraniens. Alors pour analyser toutes ces annonces, Sébastien Boussois, docteur en sciences politiques, chercheur et spécialiste du Moyen-Orient, était l'invité à la mi-journée des RFI.
8: On a l'impression, en fait, depuis un mois voire plus, d'assister à une forme de bataille rangée autour d'une garde partagée pour des enfants qui n'appartiennent ni à l'un ni à l'autre. Je rappelle quand même que le détroit d'Ormuz est en eau internationale et selon l'Organisation Maritime Internationale, qui n'a eu de cesse de le rappeler depuis février, il n'appartient strictement à personne. Or, vous vous retrouvez dans une situation aujourd'hui où les Iraniens, parce qu'ils ont effectivement des frontières extrêmement importantes sur le détroit, ce que n'a pas fait Oman par exemple, et les États-Unis revendiquent quelque part une forme de mainmise sur ce détroit qui s'inscrit dans une logique globale, évidemment, de contrôle des canaux de circulation énergétique et marchand dans le monde. Donc on est véritablement dans un rapport de force qui n'a pas beaucoup de sens, avec les uns et les autres qui se renvoient des arguments qui ne vont, à mon avis, pas durer très très longtemps, mais qui sont évidemment extrêmement problématiques pour la circulation mondiale.
3: Propos recueillis par Paul Loncin-Spinelli. Et puis enfin, Macky Sall de retour à Dakar. L'ex-président du Sénégal va revenir sur ses terres pour la première fois depuis qu'il a quitté le pouvoir. Une visite de quelques heures à peine pour rencontrer l'actuel président afin d'obtenir son soutien, le soutien du Sénégal pour sa candidature au poste de secrétaire général de l'ONU. Léa Lisa Vesterov.
9: Oui, et Macky Sall le précise bien, c'est dans le cadre des consultations et des visites en lien avec sa candidature au poste de secrétaire général de l'ONU qu'il se rendra à Dakar ce vendredi. Un seul rendez-vous à son agenda, un entretien avec le chef de l'État, Bassirou Diomaye Faye. La visite durera 3 heures à peine, avec une arrivée prévue à 15 heures par vol spécial à l'ancien aéroport de Dakar à Yoff et un départ programmé à 18 heures, selon plusieurs membres du parti de Macky Sall. L'objectif, essayer de décrocher le soutien officiel de son pays, alors que le Sénégal a jusqu'à présent gardé le silence sur cette question, voire s'est démarqué de la démarche. Souvenez-vous, fin mars, Macky Sall avait échoué à obtenir le soutien de l'Union africaine africaine à sa candidature à la tête de l'ONU, car 20 pays, dont le Sénégal, y avaient opposé leur veto. Dans une note, Dakar précisait alors n'avoir ni soutenu ni initié la candidature de Macky Sall et ne pas y avoir été associé. Cette rencontre entre Macky Sall et son successeur, le président Diomaye, c'est donc tout un symbole, voire un revirement diplomatique, quand on sait que les relations entre l'ex-tandem Diomaye Sonko et Macky Sall ont été plutôt froides ces deux dernières années, entachées par le dossier dit de la dette cachée et les vagues de répression contre les militants de l'opposition sous la présidence Macky Sall.
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0: Bonsoir à toutes, bonsoir à tous, bienvenue dans l'émission Funkadelica, comme un mardi sur deux, même les jours fériés.
1: Même les jours fériés, oui, c'est vrai. Voilà.
0: Funkadelica est au rendez-vous en ce jour de fête nationale et de demi-finale de la Coupe du Monde de football.
2: Quelle journée pour le drapeau bleu blanc.
0: Ah oui, oui, oui.
2: Liberté,
0: oui.
2: Égalité, fraternité. C'est la preuve. Tous les jours, on vit ça.
0: Mais
2: liberté,
0: tous les jours.
2: Égalité, la fraternité. C'est beau, hein.
1: C'est beau. Bah, c'est la France, c'est la France qu'on aime. Hein.
2: Bah, exactement. Ah. C'est le football, les militaires.
3: J'adore.
2: Voilà. C'est ça. C'est mon jour préféré de l'année, moi.
1: Bah, je peux comprendre.
2: Ouais, avec Noël.
0: Alors, on vous a pas préparé une émission 100% français.
1: Non, grosse flemme.
0: Enfin, j'aurais pu, mais. Ouais. Et finalement, non.
2: Ouais, l'idée deux jours avant, c'était. Non, j'ai. Voilà, pas le temps. Puis j'ai pas trop la cam, en fait moi, personnellement.
0: Si, en creusant, il y a des choses, mais effectivement.
2: Bah, toi, je te fais confiance.
0: On n'a pas pris le temps, forcément, de le faire. Ça n'empêche pas, bien sûr, comme d'habitude, une grosse sélection soul funk hip-hop avec des classiques, des moins classiques, mais toujours du bon son dans les oreilles. C'est ce qu'on vous propose pendant une heure. Et on va commencer avec ta sélection pour.
2: Commençons doucement.
0: Pour ne pas changer.
2: Pour ne pas changer, en effet. Voilà. Mais voilà, bon, bah.
1: Procédure habituelle, c'est parti.
2: C'est ma petite procédure habituelle, c'est comme ça, c'est la tambour, c'est la recette. Bah oui, on va commencer par de la soul, années 60. Alors, je n'ai pas l'année exacte de ce titre, des Charmels.
0: Ah, on va le chercher, vas-y.
2: Chercher plutôt. Enfin, j'ai quand même fait des petites recherches. Bon, allez, j'irai 62-63. Ah, mais peut-être que je me trompe. Non, on va rester forcément dans les années 60, hein, parce que rien qu'au son, on va reconnaître ça rapidement. Et les Charmels, c'est un des groupes vocaux féminins des années 60 qu'on y avait énormément à l'époque. Alors, qui a fait une série de 45 tours, je ne leur connais pas d'album, ou du moins une compilation sortie dans les années 80. Voilà. En tout cas, le titre, si vous ne connaissez pas, vous allez sûrement en reconnaître le sample. Le titre s'appelle I Never Grow Up, Grow Old. Je ne vieillirai jamais, donc c'est pas très rassurant comme titre en plus, hein, c'est pas très fun. Mais en tout cas, dès l'intro, vous allez retrouver la chanson qui avait été samplée par le Wu-Tang pour le titre Cream, donc quasiment 30 ans après. Et vous pouvez en attester tout de suite, on écoute les Charmels, I'll Never Grow Old. C'est parti.

0: Et vous êtes toujours sur Radio G dans l'émission Funkadelica. On écoutait Charles Bradley, premier single de ce petit monsieur. On est en 2010 et il sort The World Is Going Up In Flames. Alors moi je trouvais qu'il y avait un bon lien avec ce qui se passe actuellement en France, vu que tout est en train de cramer dans l'indifférence. Et oui, du coup, mon premier débarquement chez Dapton. J'avais loupé le passage, le démarrage avec Sharon Jones.
1: Ouais.
2: Longtemps après, je sais même pas d'ailleurs.
0: Je crois que Sharon Jones, c'est avant 2006, 2005.
3: Ça commence plutôt. Sharon Jones, ça doit être 2000, le premier album.
0: Même 2001
3: Ouais.
0: Bon, bah, je suis pas bon, tu vois.
2: Le premier album,
0: c'est
2: 9 ans après.
3: Sharon Jones, c'est elle qui a lancé le label Dapton, en fait. C'était la première grosse sortie.
2: L'écart qu'il y avait entre.
0: Et je pense que lui, c'était le deuxième, en fait. Il n'y avait pas toute la clique encore.
3: Si, il devait y avoir. Ils avaient déjà les Sugar Man 3 de tête.
0: Je sais pas si l'album était sorti avant celui-là. Parce que c'est eux qui font tous les sons.
2: Il y a eu d'autres artistes qui ont peut-être moins marqué sur Dapton. Après Sharon Jones et Charles Bradley, c'était deux grosses références.
0: C'était deux gros du début, ouais.
3: Mais bon, il y avait du lourd dès le départ. Hein.
0: Moi, je m'en laisse toujours pas, en fait.
2: Et on en parlait hors antenne, donc l'album qui est le premier. Il y a des reprises.
0: Ah oui, les reprises de Neil Young et de Nirvana qui sont incroyables et qui sont sûrement introuvables, je pense, parce que c'était sorti en 45 tours à l'époque. Toi, tu me disais qu'il y avait une réédition qui court.
2: Réédition de cet album-là, ouais, le premier. No Time for Dreaming.
0: No Time for Dreaming, ouais. C'est ça.
2: On parlait effectivement hors antenne, les reprises de Neil Young et Nirvana qui sont carrément.
0: Mais je crois qu'on en a déjà parlé de ça parce que j'avais ramené l'autre fois avec les reprises de Black Sabbath.
2: Il y a des
0: Changes
2: chances,
0: et tout ça. Enfin,
2: est-ce que c'est une réédition de l'album?
0: Ce mec fout les tripes à chaque écoute. Donc,
2: Oui, puis bon, puis musicalement derrière, ça joue bien, donc toujours un plaisir.
0: C'est vrai ça. Et avant j'avais mis, c'était les Deftones, je crois. Oui, c'est ça. Donc sur l'album de 70. Qui est le seul album que je possède parce que c'est très compliqué à trouver, en fait, ce groupe là
2: je pense.
0: Donc de la Philadelphia Sound, on est en 70 pour cet album là il y a le fameux Didn't I, mais moi j'avais pris le Funny Feeling qui était un peu plus rythmé parce que les Deftones c'est un peu mou, c'est un peu déséquilibré, donc je voulais mettre un truc qui bouge. Et ils sont surtout connus en fait pour Ready or Not qui a été repris par un petit groupe un peu plus tard.
2: Exactement. De hip-hop,
0: ouais. Qui a fait qu'un album, je crois.
3: Non.
2: Deux.
0: Oh, quelle erreur.
3: Ah, si, deux, t'as raison.
0: Il y a un piège.
2: Bah, après, c'est vrai que The Score, c'est le truc des Fugees avec Blinded by Reality, un truc dans le genre.
3: C'est ça, qui est très bien,
2: qui est beaucoup plus hip-hop d'ailleurs.
0: Quelle erreur de ma part.
2: Eh bien, je te le conseille.
0: D'accord, j'écouterai. Je
2: vous le conseille vivement. Non, le premier, le Fugees, beaucoup moins connu, mais peut-être même meilleur que The Score.
0: Ok.
2: The Score, il y a beaucoup de gros tubes.
0: Beaucoup de gros tubes, mais derrière, ça suit quand même, je trouve.
2: Oui,
3: Blunted on Reality, sorti en 94.
2: Ouais.
3: Premier des Fugees.
2: Eh ben, ça, c'est un très très bon album, ça aussi.
0: Attends, Yo vient de nous apprendre un truc.
3: Non, je
2: le savais. C'est comme ça, en tout cas, je le savais. On dirait que ça t'étonne, en fait. Oh, putain.
0: Ça va.
2: Oh, on vient d'apprendre un truc.
0: C'est incroyable.
2: C'est pas une vieillerie, c'est pas une réédition.
0: C'est pas une compile, c'est un album.
2: Ça doit pas. Eh ben, tiens, à propos d'album, on va repartir. Oh, allez, hop, tiens, ça t'apprendra. Dans les années 60, à nouveau, 1967, avec un artiste qui est une grande figure de la soul, Marvin Gaye. On ne le présente plus, c'est plus la peine, mais on en passe toujours parce que ça vaut la peine. Un album United avec Tammy Terrell, une artiste dont on a déjà parlé, il fait un album avec Marvin Gaye au tout début, soul classique. L'album sur lequel se trouve aussi And No Mountain High Enough, entre autres, et United, donc ils ont été unis, eux deux sur scène et en studio. L'album est sorti en 67, 3 ans après. Malheureusement, Tammy Terrell va décéder d'une. Je sais pas, il y a un truc au cerveau, une tumeur au cerveau, je crois, mais c'est assez violent.
3: Ouais.
2: Et même si je l'ai déjà évoqué à plusieurs reprises, ça a été un peu déclencheur d'une descente aux enfers de Marvin Gaye qui, depuis, ne s'est jamais trop remis.
3: Ah ouais, c'était vraiment le début de ses problèmes de santé mentale.
2: Drogue, alcool et compagnie. Ce qui n'empêchait pas de faire des putains de super albums derrière, mais ça a été un choc terrible. Tammy Terrell est décédée à l'âge de 21 ans, si je ne me trompe pas.
0: Ah oui, ok.
2: Donc c'était quand même très violent. En tout cas, on va pouvoir écouter If I Could Build My World Around You, et qui est une très bonne chanson. Moi, j'aime beaucoup. Vous allez voir tout de suite. Dans Funkadelica, c'est Tammy Terrell et Marvin Gaye.

0: Et vous écoutiez Need Your Love de Curtis Harding sur un album qui est sorti en 2017, donc c'est le deuxième de l'artiste. Moi, c'est un gars que j'ai découvert au Transmusical en 2012, je dirais, de mémoire, je sais pas vous, quand vous l'avez découvert avec le premier album.
1: Ça se pourrait très bien.
0: Je crois que c'est ça, 2012 ou 2014.
2: Ça passe vite.
3: Sur Nova, mais je sais plus comment.
1: Ça passe très vite.
0: Et moi, j'ai tout de suite accroché. C'est ce qu'on disait hors antenne, j'accroche moins bien sur les albums d'après. Il part un peu plus en expérimental, je sais pas trop ce qu'il fait.
1: Bah après, ça restait dans une soul classique, comme on parlait tout à l'heure, comme Charles Bradley, hein, c'est pareil. Donc après, il a peut-être voulu faire autre chose. Mais moi, j'ai moins accroché personnellement.
0: Ouais, non, mais on est d'accord, ouais. Le 3, ça tient encore à peu près. Et là, le dernier qui est sorti l'année dernière de mémoire, c'est plus compliqué, personnellement.
1: Oui.
0: Enfin bref. Et toi, tu nous avais mis quoi avant ?
1: Et bah justement, avant, on était toujours dans la soul à l'ancienne, hein, comme d'habitude. On était avec les Martha and the Vandellas, issus de l'album Dance Party. Avec les deux gros tubes que sont Nowhere to Run et Dancing in the Street déjà dessus, donc ça vaut le coup. Et on écoutait Wild One, qui reste toujours dans l'esprit, voilà, très soul dansante. Un album sorti en... Alors, je vois, il est sorti en 65, le sticker, mais qui fête les 62 ans de l'anniversaire de l'album. Donc nous sommes en 2027. Et je l'ai acheté en 2022, à mon avis, une coquille. Voilà, c'était tout ce que je voulais dire.
0: Il y a un piège.
1: Bah oui, à mon avis, c'est... Ah non,
0: il a rien compris.
1: 62 ans de motard.
0: Voilà.
1: Ah oui, je comprends les poches. Merde ou quoi. Parce que non, voilà, ça n'enlève
0: Est-ce
1: rien.
0: Est-ce que tu lis les choses
1: Non, mais il est à moitié, moi, c'est en diagonale, moi. Pram, je comprends rien du tout. C'est pas la première fois et ce n'est pas la dernière.
0: Oh non.
1: Et voilà, donc c'est Martha and the Vandellas. Voilà, super album, encore une fois. Dance Party. Que je vous recommande.
0: Est-ce que ce serait pas le moment d'autoriser le troisième à parler et de proposer des chansons?
1: Je pense que Guy trépine la patience. Vous passez, ça fait 25 minutes qu'il n'a pas passé un seul titre, il n'a pas dit un seul mot.
0: C'est ton tour, c'est ton
1: voilà.
0: tour.
1: Il voilà. n'est plus le capitaine de ce bateau. Voilà, il ne faut voilà. plus rien. À vous, monsieur l'honneur. À vous l'honneur, monsieur le juge.
2: Eh bien oui, moi je vais vous proposer un petit hommage à un artiste qui nous a quitté le 31 mai dernier, donc c'est très récent, on n'avait pas eu le temps d'en parler, monsieur Dexter Wenzel, qui est à la fois auteur, compositeur, musicien, producteur, et j'en passe des meilleurs, qui a été signé sur le label Philadelphia Records, Philadelphia International Records, voilà, donc qui a travaillé notamment avec tout le woos-woo du son de Philadelphie, les Billy Paul, les Jackson, il a bossé avec Patti LaBelle, avec Sylvester, enfin avec énormément de monde. Et
0: Patti LaBelle, c'était sur quel label du coup?
1: C'était un petit label. C'est pas très connu en fait. Voilà.
2: Donc voilà. Un grand nom de la musique d'ailleurs qui a fait des scènes parisiennes il n'y a pas si longtemps que ça. Donc qui était toujours en activité. Et on va diffuser un titre extrait de son deuxième album qui s'appelle What the World is Coming To, voilà, qui est sorti, que je retrouve la date, qui est sorti en 1977. Voilà, tout de suite, c'est Dexter Wenzel, let's go.

0: Oh là là, mais c'était trop funky là. Est-ce que vous dansez dans votre salon? Je l'espère bien. Est-ce que vous dansez dans votre voiture? J'espère pas. C'est très dangereux. C'était le groove imparable de Monsieur Rick James. Dont on entend.
1: Il continue voilà. En off.
0: Oui, oui, oui, exactement. D'ailleurs, on entend le petit titre de Super Freak. Alors, juste avant, on écoutait Give It To Me Baby. Je pense qu'il a dit 15 000 fois. Donc, on peut vite retenir le titre. C'est un titre issu de son album Street Songs, sorti en 1981. Et un album funk 80 comme il se doit, qui est très bien fait, très bien produit, qui donne envie de danser, tout ça. Et en effet, sur cet album-là, il y a le fameux titre Super Freak qui avait été repris quelques années plus tard, pas si longtemps que ça d'ailleurs, peut-être 10 ans à peine, je ne sais même plus, par MC Hammer sur You Can't Touch This. Et voilà, on a tous dansé dessus aussi.
1: Moi, je me rappelle surtout dans Little Miss Sunshine.
0: Dans Little Miss Sunshine, grand moment à la fin, exactement.
1: C'est incroyable.
0: C'est avec toute la famille qui danse sur scène, c'est juste un moment génial, un film génial et le moment qui est encore mieux.
2: Moment culte.
0: Exactement. Et titre culte.
2: Voilà.
0: On va enchaîner sur la session hip-hop.
1: Juste avant,
0: laisse-lui
1: parler.
2: On avait Patrice Rushen juste avant, excellente pianiste de jazz à la base, hein, soul jazz, et puis qui a commencé à faire plutôt aller dans le boogie funk, etc. Et c'était le titre, je ne sais plus.
0: Moi non plus.
1: Moi non plus.
0: Qu'est-ce qu'on fait?
1: Issu de la compilation, un titre d'un vinyle.
0: Elle prend n'importe lequel, on s'en fout. Les gens vont pas vérifier.
2: Je sais plus non. Le morceau que j'ai diffusé. C'était Number One. Voilà.
0: Ah oui.
2: Excusez-moi.
0: Je me suis douté aussi. Ça devait être celui-ci.
2: Un moment d'inattention.
0: Ah voilà, je vois.
2: Voilà.
0: C'est toi le numéro 1.
2: Et on enchaîne avec la session hip-hop.
1: Et c'est improbable, c'est moi qui va commencer. C'est très rare. C'est très rare.
0: Ça alors.
1: J'ai choisi de diffuser Gangstar. Donc, petit groupe.
2: Hein, petit groupe de hip-hop.
1: De hip-hop avec deux petites personnes qui s'appellent DJ Premier et Gourou. Donc ça, c'est le dernier album qui est sorti en 2019. One of the Best Yet. Et qui, en fait, il s'agit de vocaux qui n'avaient pas été utilisés avant puisque Gourou est décédé en 2010. Et en fait, il n'y avait pas eu d'album depuis 2003, j'ai vérifié.
0: C'est bien ça aussi, oui.
1: Donc, sur l'idée, c'est un peu bizarre cette sortie aussi tardive. J'ai pas cherché trop les infos, pourquoi, qu'est-ce qui s'est passé. Mais on se retrouve quand même 16 ans après l'album. On est quasiment 10 ans après la mort du chanteur.
0: Les affaires juridiques, des fois, tout ça, les ayants droit.
2: Ouais,
1: je sais pas. Ou alors,
2: des démos,
1: prenez,
2: des
1: c'est laissé le temps de faire des instrus pour que ça corresponde sûrement. Avec les voix qui restaient, je sais pas. Mais l'album est trop cool. Et ça faisait plaisir de les retrouver une dernière fois, on va dire.
0: Oui, ça me soutient carrément.
1: Ouais, et moi je vous ai choisi la chanson Bad Name, donc qui est en piste 3.
0: Piste 3 en plus, retenez bien, c'est la piste 3.
1: Et qui va partir dans pas longtemps.
0: Dans 3, 2,
1: 1, piste 3. Parti.

0: Moi je me lance de freestyle, mais je...
1: je pense que t'es mieux à conseiller de la musique qu'à freestyler.
0: Ça va s'arrêter là parce que voilà, j'ai pas encore le feeling, j'ai pas encore le groove, j'ai pas le verbe. Eh ben écoutez, voilà, sur ces rythmes endiablés et qu'il a envie de bouger toujours et de chanter, c'était la voix de Tel de Funky Homo Sapiens. Le titre Lyric Leaking, issu de son album Future Development, sorti en 97 et qui est ressorti en réédition tout dernièrement. Je me suis procuré ça il y a quelques jours. Très bon album du hip-hop old school, quoi, voilà. Et bon, bah, c'est le nom, je vous dis pas grand-chose, vous connaissez forcément cette voix parce que c'est lui qu'on entend en collaboration avec Gorillaz sur le titre Clint Eastwood, entre autres.
1: Mais non.
0: Mais si.
1: Mais non.
0: Et le groupe Del 30-30-30, collaboration avec le producteur Dan The Automator. Voilà, ils ont fait beaucoup de choses ensemble.
1: Cool.
0: Et c'est
1: cool.
0: Toujours des sons très cool, donc je vous les conseille vivement. Et voilà, donc Future Development de Del de Funky.
2: Le premier album avait été réédité il n'y a pas très longtemps non plus.
1: De Deltron
2: De Del The
1: non,
2: Funky.
1: De
0: Deltron, oui.
1: Deltron, il y a des repress ou je ne sais plus, ou c'est l'inverse, c'est plus trouvable du coup. Enfin, il y a un truc qui s'est passé.
0: Ah, je ne sais pas, moi j'ai trouvé. Donc, bon.
1: Donc il est trouvable.
0: Voilà, il est trouvable. Okay. Si on le cherche.
1: Si vous le cherchez.
0: Enfin, moi j'ai trouvé, je ne cherchais pas. Voilà. Et juste avant, qu'est-ce que c'était donc?
2: Juste avant, c'était Raekwon, bien sûr, du Wu-Tang Clan, avec le titre, un de ses grands classiques qui s'appelle Ice Cream, en compagnie de Ghostface Killah, de
1: c'était
2: Method Man,
1: circonstance, en fait,
2: Johnny Blaze, enfin de Method Man et de Ghostface Killah plutôt, puisqu'après c'est leur surnom. Ouais, c'était circonstance, et en fait, alors, après la sortie de Enter the Wu-Tang en 93, RZA produit le premier album de Method Man qui sort en 94 chez Def Jam, et après 95, alors là c'est la trilogie avec l'album donc de Raekwon, celui de Older T Bastard le premier, et également celui de The Genius RZA. Le Wu-Tang, voilà, inonde les bacs et inonde les ondes hip-hop outre-Atlantique, et à chaque fois tous les premiers samples du Wu-Tang comme ça sont de très bonne qualité, avec toujours les sons de RZA, et donc ces sons samplés qu'on retrouve notamment dans les compiles Shaolin Soul, les bien célèbres.
0: Ils ont fait une boucle en fait, peut-être, pas loin, on a commencé par les Charmels,
2: oui, c'est ça.
0: Voilà, quasiment.
2: Ouais.
0: Donc, voilà.
2: Exactement.
1: On parle de crime, on finit par crime, c'est incroyable. C'est
0: la
1: beau ce qu'on a fait.
0: Et de la crime. Ouais,
1: solaire.
0: Allez, vas-y. Solaire, voilà. Non, mais il fallait la faire.
1: Oui, mais elle était passée. C'était il y a une heure, ça avait loupé.
0: Oui, mais bon, il fallait que ça sorte.
1: Oui.
0: Il fallait partager ces blagues-là avec les gens.
1: À nos 10 auditeurs.
0: C'est exactement. 11 avec ma mère.
1: On est en vacances.
2: On se retrouve dans deux semaines.
0: Exactement. Oui.
2: Avant, si vous avez envie de venir jouer avec nous, on se retrouve dimanche à la Guinguette en Rouge et Loire.
1: Au Pont de C.
2: Notre blind test estival, j'ai envie de dire, annuel maintenant.
0: Exactement,
2: là-bas.
0: Exactement, oui.
2: Rendez-vous annuel. Et on la consacre. C'est bizarre.
1: C'est bizarre.
0: Bizarrement.
2: À la Coupe du Monde.
1: C'est circonstance aussi.
0: Voilà. Ils ont calé la finale le même jour que notre blind test.
2: Oui.
0: Heureusement,
2: nous, c'est l'après-midi, c'est 17h. N'hésitez pas à venir un peu plus tôt pour être sûr d'avoir une place.
0: C'est 19h. Après, voilà. Thématique autour du ballon rond, on a bien bossé le truc.
2: Ouais, ça va être sympa.
0: Voilà.
1: On s'est presque cru intéressé par la Coupe du Monde, c'est surtout ça qui est fascinant.
0: Non, mais après, si vous ne vous sentez pas fouteux ou fouteuse dans l'âme et quoi que ce soit,
2: ouais, ça
0: n'oubliez
2: empêche
0: pas. Comme, voilà,
2: empêche
0: on fait
2: pas.
0: Les choses correctement.
1: Même si vous n'en avez rien à foutre, vous pouvez venir.
2: Tout à fait.
0: On a fait un truc bien préparé, il y a toujours de quoi s'amuser et de passer un bon moment, je pense.
2: Exactement, plus les températures vont un peu baisser, ça va être le moment de ressortir, d'en profiter.
0: Donc rendez-vous à 17h au Pont de C en Rouge et Loire pour un blind test avec Hop.
2: Et voilà.
1: Et sinon, gros bisous.
2: Et gros bisous à dans deux semaines, puisque même pendant les vacances, on est présent.
0: Exactement, oui. Et toujours
2: donc
0: là.
2: Donc, Adélica dans la place.
0: Toujours
2: allez,
0: gros bisous.
2: Ciao.
0: Bye bye.
2: Bisous.
0: Ciao.

0: Bonsoir tout le monde, bienvenue pour cette nouvelle émission de Génération Sport, la dernière avant de savoir qui sera le grand vainqueur de la Coupe du Monde, parce que la demi-finale c'est ce soir, 21h France-Espagne. On en parlera évidemment, cette émission va être centrée là-dessus sans aucun doute. Émission qui se finira d'ailleurs un peu plus tôt à 20h30 pour nous laisser le temps de nous installer confortablement devant le match. Demain ce sera l'autre demi-finale, l'Angleterre contre l'Argentine. On aura le 18 juillet la petite finale et enfin le 19 la finale pour savoir qui sera sacré champion du monde en 2026. Pour m'accompagner ce soir, seulement Paul autour de la table.
1: Salut, bonsoir
0: Paul.
1: Tout le monde, en effet ce soir il n'y a que moi, on se retrouve en petit comité, j'appellerais presque ça un date même.
0: Ouais, on peut le dire, le date radio original, pensez-y pour vos prochains dates. C'est du jamais vu, ça fera son effet, je pense. J'espère que ça fera son effet avec toi.
1: Ça le fait déjà.
0: Wow, super. On va passer une super émission, du coup. Au sommaire, simplement, on va parler rapidement du SCO avec une nouvelle recrue. C'était annoncé déjà la semaine dernière et ça a été concrétisé. Et ensuite, de la Coupe du Monde, tout simplement. En 30 minutes, on débriefera, enfin, on essaiera d'analyser les deux demi-finales qui nous attendent. Et je vais commencer sans plus tarder. Parce que Branko van den Boomen est officiellement de retour à Angers. Juste après l'émission de la semaine dernière, son contrat avec l'Ajax a été résilié. C'est donc gratuitement que le Hollandais rejoint les rangs d'Angers pour un nouveau contrat de 3 ans. Une recrue extrêmement importante et qui sera sûrement au centre du jeu la saison prochaine. On va enchaîner tout de suite, sans transition, avec la Coupe du Monde. Qu'est-ce que t'en penses ?
1: J'ai enfin regardé tous les matchs.
0: Là, j'ai tout rattrapé,
1: les 104, là, je suis à jour. Non, j'ai regardé tous les quarts, donc ouais. C'est pas énorme non plus comme volume.
0: T'as quand même subi le Suisse-Argentine à 3h du mat.
1: Et je l'ai subi, c'était vraiment horrible à regarder, surtout que j'avais l'espoir, donc l'espoir a été bien maté à la fin par Alvarez. Mais du coup, j'ai peut-être un avis sur les demi-finales et sur chaque équipe, donc c'est plutôt cool. Pour une fois que je fais mon travail.
0: Ton travail, deuxième émission. Hein,
1: j'ai signé un CDI, moi, t'es pas au courant, mais là, je suis embauché.
0: Ça marche, t'as pris ta cotisation pour l'année prochaine, j'espère.
1: Pas du tout.
0: Super, bravo. La radio te remercie pas. On va commencer du coup avec la demi-finale de la France. Le bien, l'actu chaude, l'actu de ce soir, l'actu de ce soir tout simplement. Je dirais qu'actuellement la France est favorite, qu'est-ce que t'en penses ?
1: Je pense aussi, ouais.
0: Au vu des prestations.
1: Je pense, si on regarde les scores et puis même franchement les individualités, le collectif, il y a, je pense, un avantage pour la France, mais attention. Parce que c'est le genre de match vraiment piège. On connaît les matchs contre l'Espagne, hein, c'est pas des bons souvenirs.
0: C'est ça, ouais.
1: Donc restez vigilants.
0: Les deux dernières rencontres, c'est une défaite 2-1 à l'Euro, puis 5-4 en Ligue des Nations, sachant qu'il y avait eu, je crois, dans ce match 4 buts à 1 à un moment pour l'Espagne.
1: C'était 4-0 et 5-1, je crois.
0: 4-0, ouais. Carrément. Okay. Ouais. Mais ouais, donc des matchs compliqués, des défaites tout simplement, et des défaites et des éliminations.
1: Exactement.
0: Donc on verra ce que la France donnera, même si on espère tous évidemment qu'elle survivra. Mais on rappelle que dans ce 5-4 aussi, la défense française était plus que réduite.
1: Oui.
0: La charnière centrale, c'était Konaté l'anglais.
1: Et je crois qu'il n'y a aucun titulaire.
0: Ça, il y avait Kaloulou à gauche et défenseur droit. Moi, je ne sais plus qui c'était.
1: C'était pas Kaloulou à droite et Hernandez à gauche ?
0: Si, c'était peut-être ça, oui, t'as raison.
1: Peut-être.
0: Oui, il me semble que c'est ça. Mais
1: rien à voir là. Oui. Là, on est sur autre chose.
0: Voilà, rien à voir, parce qu'on va donner les compos. Elles sont tombées juste avant l'émission. Le timing est parfait. Avec Ogol, Dumaignan, charnière centrale classique, Upamecano, Saliba, Koundé à gauche, Digne à gauche, Koundé à droite. Tchouaméni et Rabiot au milieu de terrain, Barcola qui a été préféré à Désiré Doué sur l'aile gauche, Olise en 10, Dembélé à droite et Mbappé en numéro 9. Du côté de l'Espagne, on commence avec Unai Simon au gardien, charnière centrale Koubarsi Laporte, à droite Pedro Porro, à gauche Cucurella, centrale Fabian Ruiz préféré à Pedri et Rodri, à droite évidemment Lamine Yamal, numéro 10 Dani Olmo, à gauche toujours Alex Baena et enfin en 9 Oyarzabal, du classique dans les deux équipes, même si en Espagne on aurait pu s'attendre à avoir Pedri.
1: Il n'était pas titulaire, je crois, contre la Belgique.
0: Il était déjà sorti contre la Belgique, il n'était pas titulaire, ouais. Tout simplement, il était rentré justement au cours de jeu. Parce que, il est un peu moins dedans dans ce mondial. Il a perdu sa place de titulaire à cause de ses performances.
1: Ça te fait mal de dire ça.
0: Ça te fait mal de le dire, mais voilà, c'est comme Lamine Yamal qui n'a pas vraiment lancé sa Coupe du Monde.
1: Et d'ailleurs, j'ai peut-être un peu peur, cette frayeur sur Yamal, de vraiment clutch ce match et de devenir
0: assez d'accord.
1: L'ami qu'on connaît, faire des folies.
0: C'est un peu une vision que j'ai de. Justement, il a pas vraiment lancé sa Coupe du Monde. En même temps, il l'a démarré un peu après les autres. Voilà, en étant pas titulaire dès le début, en jouant d'abord 15 minutes le premier match, 20 minutes le deuxième, puis titulaire seulement au troisième match de poule. Donc, on le voit, il a un manque de rythme. Il a mis qu'un seul petit but contre l'Arabie Saoudite, un gros tapine que même toi tu aurais mis, j'en suis sûr.
1: T'es sûr?
0: Moi, je suis pas sûr.
1: Pas sûr en fait. Hein.
0: Mais voilà, c'est pas la Coupe du Monde qu'il attendait, je pense, et qu'on attendait de lui non plus. Mais ouais, j'ai cette frayeur quand même de lui qui peut faire des gros dégâts sur son côté droit, surtout que son vis-à-vis face à Digne.
1: Ouais, j'allais dire c'est Digne du coup. Sur lui.
0: Ça, donc il est quand même favori, je pense. Il reste le meilleur dribbleur de la Coupe du Monde actuellement.
1: Sur son côté, il aura Barcola du coup.
0: Qui fera les retours.
1: Ouais, mais du coup. Barcola qui a été préféré à Doué et Barcola qui fait sûrement moins d'efforts peut-être de pressing que Doué. Doué qui est plus sans ballon, il est plus important je pense Doué. Et justement je m'étais fait tout à l'heure sous la douche la réflexion, est-ce que ce sera Doué ou Barcola? Et je m'étais dit je préfère Barcola, mais contre ce match je préfère Doué je pense.
0: Ouais.
1: Parce que l'Espagne c'est une équipe qui aime vraiment avoir la balle et je pense que sans ballon Doué apporte plus à l'équipe que Barcola. Bon, c'est un choix qui a été fait par Didier. Moi, je pense que c'est pas un bon choix. Je lui dirais d'ailleurs. Mais non, mais du coup, à voir ce que ça donnera. Mais ce qui fera les efforts pour contrer un peu aussi sur son aile, puis apporter du soutien à Digne, quoi.
0: Je pense que ouais, c'est le rôle quand même qui lui a été donné. La consigne doit
1: être
0: claire. J'imagine que Didier aussi a fait son travail, a donné la consigne. Mais ouais, il était privilégié. Bah, en fait, il est plus facile à lancer en profondeur.
1: Oui.
0: Doué, il reçoit dans les pieds et Barcola est plus à passer derrière.
1: Des appels, ouais, des beaux appels.
0: Mais du coup, ouais, en effet, ça, il peut prendre du retard sur le pressing derrière. Mais outre Barcola, il faudra aussi que. Je vais retourner sur la compo pour voir qui sera derrière Digne. C'est Saliba, qui sera donc central gauche, qui devra aussi être costaud. Si Digne se fait passer en premier rideau, il faudra être là directement pour stopper Lamine Yamal, parce que ça va être franchement, de ce qu'on voit des matchs de l'Espagne, c'est généralement le seul danger. Ouais. Parce que Alex Baena, de son côté, n'est pas dangereux. Qu'on soit plutôt d'accord en l'absence de Nico Williams. Donc, voilà, Saliba, Rabiot aussi qui peut venir descendre pour aider. C'est souvent ce qu'on voyait dans les matchs contre l'Espagne. Moi, ça avait marqué notamment contre l'Autriche. Je suis regardé justement, c'était Leimer, défenseur gauche, et c'était souvent le milieu de terrain qui redescendait
1: pour pas
0: qu'il y ait de 1 contre 1, en fait, tout simplement.
1: Bah ouais, faut avoir ça.
0: Mais ça sera le gros questionnement, la grosse épreuve pour la défense française. Elle sera là, clairement. Est-ce que tu as un petit pronostic sur un score, quelque chose?
1: Je me suis réveillé cette nuit. En ayant des éclairs et tout.
0: Illumination sur la douche.
1: Exactement. Non, c'était dans le sommeil, là, cette fois.
0: Ok, pardon.
1: 3-0.
0: 3-0 France.
1: Eh oui.
0: Imagine.
1: Oui. Même pas besoin de dire, ça va de soi. Et toi?
0: Moi, je vais suivre mon prono que j'ai mis sur mon petit prono, évidemment. J'ai mis 2-2. 2-2 au bout des 120 minutes, donc une bonne séance de pénalty.
1: Horrible.
0: On serre les fesses. Match compliqué. Avec quand même des buts, quand même un match offensif. C'est ce dont on peut s'attendre de toute façon avec la France, à part quand on joue contre le Paraguay, où ce sera peut-être le cas si on joue contre l'Argentine. Ce sera davantage des matchs très offensifs, ou avec des grandes projections. La France, on le sait, très très forte sur ses transitions. Je m'attends à un gros score quand même.
1: Et d'ailleurs, est-ce qu'on ne reviendrait pas sur les pronostics de la semaine dernière, sur France-Maroc?
0: On les avait notés?
1: Non, moi je rappelle juste du mien et je crois que tout le monde presque avait dit 3-1.
0: Oui, tout le monde a dit 3-1. Moi je sais plus, j'avais peut-être dit 2-0.
1: Bah, comme par hasard.
0: faudra écouter, mais il me semble que ouais, j'avais pas dit 3-1.
1: Moi je me rappelle que j'avais dit 2-1 et j'avais dit 2-1 en mode Maroc, ils ont mis 3 buts contre le Canada, ils vont être offensifs, ils ont été horribles offensivement contre nous, j'ai pas eu la vision là-dessus, mais il y a eu la victoire avec 2 buts de la France, c'était essentiel. Je me rappelle plus des buteurs que j'avais mis. Mais bon.
0: Tu avais été très précis, je me rappelle, dans ton prono.
1: Et Greg aussi avait été super précis.
0: Mais je crois que c'était pas spécialement bon. En tout cas, autour de la table, beaucoup de gens ont mis 3-1.
1: Ouais.
0: Moi, il me semble que j'avais été différent, j'avais mis 2-0. En tout cas, j'ai eu le prono exact sur mon petit prono. Donc, c'est que j'ai dû.
1: C'est pas...
0: J'ai dû m'en sortir quelque part. Donc, ouais.
1: Peut-être alors. Bah, bien joué, Faustin. Alors,
0: merci.
1: Donc là, si on.
0: Merci.
1: Si on s'en tient à la chance que t'as, il y aurait 2-2, quoi. Et là, ça fait moins plaisir.
0: Ouais, mais ça fait mon plaisir, ça fait.
1: Et quand même une qualification.
0: Oui, évidemment, tout de même. Je reste chauvin.
1: On témoigne ton maillot que les gens ne voient pas, mais.
0: Oui, maillot de l'Espagne, c'est ça.
1: Les gens ne voient pas, je peux dire ce que je veux.
0: Non, maillot de la France, évidemment.
1: Maillot d'Israël, Faustin, c'est quand même un peu chaud.
0: Grand malade. Ils sont même pas à la Coupe du Monde en plus, mais qu'est-ce que tu racontes. Pour finir cette revue de la France, je te propose un 11 combiné.
1: Ah oui.
0: Voilà.
1: Donc je te dis à chaque fois, tu me dis.
0: C'est ça, je te disais les propositions. En plus, c'est bien parce qu'entre la France et l'Espagne, c'est un peu du poste pour poste. En
1: oui, général, les 4-2-3,
0: voilà, ça, avec cool. Les deux milieux récupérateurs, tout ça, tout ça. On commence au gardien, Mike Simon ou Mike Maignan pour toi.
1: Mikey.
0: Mike Maignan. Je te fais dire avec la charnière, je ne fais pas centrale par centrale. Tu prends Upamecano Saliba ou Laporte Koubarsi.
1: Tu vas prendre une paire ou
0: Tu prends la paire, ouais.
1: Je prends la paire française.
0: Prends la paire française, évidemment, je suis d'accord. Kukurela ou Digne.
1: Kukurela, ça fait chier, mais. Kukurela.
0: Kukurela, ok. Koundé ou Pedro Porro.
1: Je connais pas trop Pedro Porro, mais je dirais Koundé, mais. Alors qu'il n'est pas terrible en ce moment.
0: Moi, je trouve qu'on est dur avec Koundé.
1: Ah, c'est parce qu'on a connu un bon Koundé, je pense, sur les dernières années.
0: C'est parce qu'on a connu un Koundé qui jouait, qui devait pas jouer comme ça aussi.
1: Qui devait jouer plus ou moins, quoi.
0: Bah, c'est que là, il se retrouve vachement à. En fait, on le veut, impactant dans l'animation offensive. Mais ça n'a jamais été un rôle qui lui convenait. Au Barça, il l'est vaguement, quelquefois avec des dédoublements avec Lamine Yamal, mais ça reste assez rare. Et là, je trouve que c'est sur ça qu'il est beaucoup critiqué, que certains préfèrent Malo Gusto, alors qu'on est une équipe déjà très offensive.
1: Non, c'est vrai.
0: Et avoir une animation offensive du latéral droit comme ça, ce ne serait pas forcément quelque chose de très intéressant.
1: Donc, ça s'entend, mais je prends Koundé quand même.
0: Ouais, je te rejoins. Tchouaméni ou Rodri?
1: Alors sur le mondial, Rodri est pas mauvais, donc je dirais Rodri, parce qu'en plus Tchouaméni du coup a raté un match ou plusieurs matchs.
0: Deux matchs. Derniers matchs, c'est Koné qui les a fait.
1: Donc je dirais, si tu m'as dit Koné, par contre j'aurais peut-être pris Koné.
0: Ok.
1: Bah, mais là Tchouaméni, je prends Rodri.
0: Ok.
1: Le Ballon d'Or.
0: Ensuite Rabiot, j'avais mis contre PD, mais du coup Rabiot Ruiz plutôt.
1: Ruiz.
0: Ok. Rabiot, il fait un bête de mondial. Hein.
1: Je pense que ouais, mais c'est un rôle invisible, donc je fais pas trop gaffe. C'est genre de pour voir la qualité de ce joueur, il faut le regarder. Dans le jeu, peut-être, tu ne le vois pas trop ce qu'il peut apporter, mais après, quand tu te focuses sur lui, tu vois qu'il est partout, peut-être, et qu'il fait plein de trucs.
0: Ouais, moi, je crois quand même dans les médias, on en parle pas mal de l'impact de Rabiot.
1: Mais moi, j'écoute pas les médias, moi, d'accord. Je me fais mon propre avis.
0: T'as raison, Paul. Ensuite, Olise ou Olmo.
1: Olise,
0: ensuite, j'avais mis Doué ou Barcola à la place de. Enfin, contre Baïna.
1: Franchement. Même un Barcola en fauteuil roulant,
0: même Marcus Thuram.
1: Mateta sur l'aile, je le prends.
0: Ça part. Je pense peut-être un choix un peu plus dur. Dembélé ou Yamal.
1: Sur le mondial.
0: Sur le mondial,
1: je peux prendre Dembélé tous les jours.
0: Dembélé.
1: Et je pense que je serais très très malhonnête, mais même hors mondial, je prends peut-être Dembélé.
0: Ah ouais.
1: Bah j'aime trop ce joueur.
0: Sur l'aile droite, ouais, ok, ça se comprend. C'est le Ballon d'Or en même temps.
1: C'est vrai. Et peut-être le futur Ballon d'Or.
0: Peut-être. C'est un débat qu'on lancera sûrement l'émission prochaine en fonction du vainqueur. Qui pourrait être Ballon d'Or 2026 une fois que toutes les compétitions seront passées
1: Ça va être intéressant cette série, je pense.
0: C'est ça. Est-ce qu'on privilégierait un Dembélé qui a aussi gagné la Ligue des Champions? Est-ce qu'on privilégierait Mbappé, meilleur buteur à la Coupe du Monde potentiellement? Olise pour une saison
1: Meilleur buteur tout court d'Europe, non? Mbappé.
0: Mbappé?
1: C'est pas Kane
0: C'est peut-être. Pour moi, c'était Kane,
1: peut-être.
0: Qui était proche d'une saison historique qui s'approche des 82 buts de Messi, il me semble.
1: My bad.
0: C'est pas grave, on t'en veut pas. Et pour finir, parce qu'il nous reste quand même un joueur, un duel terrible. Mbappé contre Oyarzabal.
1: Oyarzabal fait quand même un bon mondial. Puis à Real Sociedad, il est pas mauvais. Donc je pense que je vais partir sur Mbappé. Hein, quand même.
0: On est plutôt d'accord. Alors que Mbappé au Real est terriblement nul. Ah,
1: le nulos. L'achat était pas rentable. Non, hein. Fallait le laisser à Paris, s'il vous plaît.
0: C'est ça. C'était pas un achat. Hein. Est-ce qu'il est parti gratuit?
1: Oh, c'est bon. Hein.
0: et ben voilà, on a notre.
1: Il y a des litiges, tu penses? À part Rabiot, peut-être, où tu prendrais.
0: Rabiot, Ruiz, ouais, t'as pris Ruiz. Moi, j'aurais carrément pris Rabiot. Je pense là où on peut se questionner, peut-être sur un Tchouaméni Rodri. Rodri est bon, mais n'est pas non plus. Enfin, n'est pas subjugant. C'est pas du tout un mot qui existe. Subjugant. Je crois que le. Je suis subjugué. Bref, si on m'a compris. et sinon, ouais, Dembélé et Yamal aussi. On peut y avoir débat. Sur la Coupe du Monde, je suis d'accord, mais en fait, c'est que Yamal, il suffit d'un match pour qu'il débloque des situations et qu'il trouve un but très facilement.
1: On l'attend ce match. Hein. Bah, mais ça. On l'attendra peut-être un peu plus que quelques minutes là, parce que c'est, faut pas que ce soit soir, quoi, juste.
0: Bah non, c'est ça. On espère quand même. On espère que ce sera dans 4 ans, quoi.
1: Exactement.
0: Son, ouais, voilà, match de Coupe du Monde. Ben voilà pour cette demi-finale 20h18. On va passer sur l'autre demi-finale qui oppose tout simplement l'Angleterre à l'Argentine. Deux équipes qui sont allées en prolongation lors de leur quart de finale. Voilà le match contre la Norvège pour les Anglais et contre la Suisse. Pour les Argentins, de ce que j'ai vu, j'ai trouvé les Anglais vachement plus usés physiquement que les Argentins. Je ne sais pas ce que tu as pensé. J'ai pas vu vraiment le match de l'Argentine. J'étais pas levé à 3h du mat. Mais de ce que j'ai vu du match contre la Norvège, j'ai vraiment vu des joueurs épuisés du côté anglais. Même sur les images de ce que j'ai vu sur les réseaux après, ça montrait ces images-là. Tandis que pour l'Argentine, ça montrait pas ça du tout.
1: Ouais, ils avaient l'air crevés, mais je pense que c'était sûrement peut-être climatique. Enfin, faudrait voir si trouve le stade était climatisé, des trucs comme ça, la con. Enfin, pas climatisé. Mais c'est vrai qu'en comparant du coup ces deux matchs qui sont allés en prolongation, quand tu voyais les efforts, les replis et tout faits sur le match Argentine-Suisse après 2 heures de match et vice versa pour l'autre quart. Ouais, t'as l'impression qu'ils étaient beaucoup plus en difficulté les Anglais. Alors voilà, à savoir est-ce que c'est vraiment leur condition physique ou c'était le contexte climatique, tout ça, l'heure de jeu peut-être, enfin, je ne sais pas. Mais
0: Et toi, hein, qui as vu, j'ai l'impression que d'une manière générale, l'Angleterre est donnée plus favori que l'Argentine. Toi qui as vu les deux quarts de finale, tu mettrais qui favori sur le jeu?
1: Je mettrais Angleterre. Alors, j'ai pas regardé tout le match Argentine. J'ai repris avant la fin du temps réglementaire. Okay. J'ai vu les prolongations.
0: T'es endormi?
1: Même pas, je crois. C'est parce qu'il n'y avait pas de diffuseur, c'était pas sur M6. Et après, j'ai tilté pendant le match qu'il y avait Betclic et qui pouvait diffuser. Donc j'ai regardé sur Betclic. Parce que sinon, je regardais
0: Betclic ou Winamax ou Unibet, parce qu'il faut citer plusieurs marques.
1: Ouais, voilà. Ah oui, mais on vous incite surtout pas à parier. Évidemment. Mais par contre, j'ai un code parrainage quand même si vous êtes intéressé.
0: Ce sera en story.
1: 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Donc à voir si ça va être hyper offensif des deux côtés, peut-être, pour éviter d'aller trop longtemps dans le jeu. Moi, j'aimerais bien voir l'Angleterre de toute manière. Ouais. Et à la fois, on aimerait bien voir l'Argentine pour une revanche. Donc c'est un peu un match...
0: Back-to-back.
1: Ouais, voilà, exactement. Donc c'est un match difficile de se positionner dessus.
0: Ouais.
1: C'est bien parce qu'au moins, on n'a pas non plus de favoris. Même si, bon, je pense que voir l'Argentine gagner sa demi, aller en finale, être heureux, ça fait un peu chier.
0: Ça nous embête toujours. Exactement. Surtout quand on voit une équipe d'Angleterre qui, quand même, tout le long du mondial, je trouve, proposait du très beau jeu. Ils ont deux buteurs à 6 buts, Kane et Bellingham. Bellingham qui était le héros de la nation contre la Norvège avec son doublé. Même si le premier but aurait dû être refusé, je ne sais pas si tu as vu ça après.
1: Ouais, avec le fil. Là.
0: Ouais, c'est ça, la Spider-Cam qui a été touchée. J'ai vu pendant le match, j'ai rien capté du tout.
1: Ouais, non. Mais vu que c'est pas l'Argentine, moi ça me pose pas problème.
0: Alors que le carton rouge de Mbolo.
1: Oh là là, il simule pas les gars.
0: non mais en vrai, c'est quand même. C'est la première fois qu'on voit ça. Ouais. La VAR déjà, il me semble que elle est pas intervenue là, sur cette nouvelle règle pour un carton jaune. C'est jamais arrivé alors qu'il y aurait eu des situations clairement. Notamment, je pense à France-Paraguay où il y aurait pu si des jaunes avaient été mis avoir des situations de revisionnage de la VAR. Et là, sur une simulation comme ça, c'est quand même assez dur, sachant que c'est des images qu'on voit assez régulièrement dans le football.
1: Parce qu'à la base, la VAR, c'était pour la pseudo-faute. Et après, du coup, ils sont aperçus qu'il a simulé. Donc, ils ont changé. Ils n'ont pas mis de carton pour l'Argentin. Et ils ont du coup dégainé le jaune qui a pris un double jaune. Je crois que c'était là-dessus, il me semble.
0: Ouais,
1: je ne suis pas sûr.
0: Je n'ai pas la raison pour laquelle. Parce que pour moi, justement, dans les nouvelles règles, il y avait l'arbitre est autorisé à aller voir la VAR s'il y a un deuxième carton jaune à distribuer. Qui engendrait un carton rouge.
1: C'est possible. Je crois qu'il y a beaucoup de nouvelles règles de toute manière sur ce coup du monde qui sont un peu difficiles à suivre parfois. Mais bon.
0: Il y a une équipe qui ne la respecte particulièrement pas. Les Argentins.
1: Il y a une autre, les Paraguayens. Bon, un continent de manière générale, l'Amérique du Sud.
0: On va pas faire les rageux non plus, mais c'est vrai qu'il y a quand même des choses bizarres qui se passent autour de l'Argentine. Il y a les révélations de Romain Molina récentes. Qui ont prouvé qu'il y avait des choses bizarres entre la FIFA et la fédération argentine. Donc, n'appelons pas au complot, loin de là, mais quand même, on peut se poser des questions, mine de rien. Qu'est-ce que je voulais ajouter là-dessus? Pas grand-chose, j'avais préparé peut-être le 11 combiné également.
1: Ok.
0: Je sais pas si c'était chaud de le faire.
2: Ah, carrément.
0: Voilà, je l'ai pris. Du coup, j'ai pris les compos parce que la compo de l'Angleterre, notamment, change assez régulièrement. Donc, j'ai pris les compos des deux cartes, tout simplement.
1: Alors, je suis beaucoup moins calé, je pense, sur les équipes. Ouais. Donc, il y aura peut-être des trucs où je dirais vraiment.
0: Parce qu'en plus, c'est pas forcément du poste pour poste comme on avait en France. France-Espagne. Gardien, ça, pas de doute, ce sera du poste pour poste. Pickford contre Martinez, qui tu choisis?
1: Ah, ça fait mal, hein, mais Martinez. Hein.
0: Ouais, tu prends Martinez. La doublette Gay-Stones contre Romero et Alessandro Martinez.
1: Je prends les Anglais, je pense.
0: Tu prends les Anglais, Gay-Stones. Ce sera à gauche O'Reilly ou bien Tagliafico.
1: Alors là.
0: O'Reilly, tu sais, c'est le jeune de Man City.
1: C'est le jeune, mais.
0: De Lyon. Ouais.
1: Moi, je le prends pas alors. Non, je pense que je prends O'Reilly parce que O'Reilly, je pense qu'il a plus d'expérience en Europe, tu vois, sur des gros.
0: Bon, pas tant. Il a fait sa première saison, quoi, O'Reilly.
1: Ouais, mais après l'OL, est-ce qu'ils ont beaucoup d'expérience en Europe?
0: Bah, Tagliafico, pour le coup, plus d'expérience. Mais...
1: Faustin, faut arrêter de nous.
0: Allez, hop, gros footix.
1: O'Reilly, il a 13 ans, Paul.
0: Ensuite, à droite, Ezri Konsa contre Molina, ouais. Au milieu de terrain, Declan Rice contre De Paul.
1: Declan Rice.
0: Anderson contre Paredes.
1: Paredes, il est à la retraite, lui, non?
0: Non, franchement, il est pas si.
1: Mais lui, il est à Galatasaray.
0: Paredes, ouais, il me semble, à moins qu'il ait bougé.
1: Et tu me disais, qui c'est en face? Enfin,
0: Anderson.
1: Anderson, il joue?
0: Une question.
1: Alors? On bat aux touches.
0: Je vais te dire ça incessamment sous peu. Je reviens sur là.
1: Ah, ils sont beaux vos chroniqueurs, hein, qui connaissent rien. N'importe quoi.
0: Tu connais même pas le joueur. Il joue à City.
1: Et tu m'as dit où Paredes.
0: Paredes. Trop.
1: Ouais, voilà, ça okay. plouf. Vous choisissez, vous nous envoyez au 37-30.
0: Bellingham ou Enzo Fernandez.
1: Ah bah Bellingham.
0: Tous les jours. Gordon ou McAllister.
1: McAllister,
0: ok, ouais, je suis d'accord. Gordon n'est pas
1: très flamboyant. Non, pas séduisant dans ses perfs.
0: Au début, c'était Rashford qui était titulaire, mais Gordon était privilégié. Mad Wiki ou Lionel Messi.
1: C'est, tu sais, une hydrogène bombe versus Dying Ant.
0: Ah ouais.
1: Ah, tu vois pas?
0: Non.
1: Moi, j'avais pu comprendre, j'ai vu le manque de réaction. Je prends tous les jours Lionel Messi.
0: Et enfin, Kane contre Alvarez.
1: Je prends Kane.
0: Tu prends Kane, ouais. Je pense que c'est un peu plus équilibré dans ce que tu as pris par rapport de l'air un peu plus d'anglais. Ah, quoique, ouais. Ça se vaut. Voilà. La preuve que le match est sûrement plus équilibré sur le papier que le France-Espagne sur cette Coupe du Monde, du moins. Voilà pour ces infos Coupe du Monde. Et je vais te lâcher. Vas-y, dis-la la dernière info, celle dont on avait parlé, qu'on voulait.
1: C'était quoi? Moi, je voulais lâcher une drop la data de, je crois que c'est historique, les quatre premières équipes du classement FIFA sont les quatre dernières finalistes de la Coupe du Monde. Donc, c'est assez révélateur du niveau qu'on a, je pense, sur ce carré final.
0: Oui, c'est clair. Voilà, certains s'attendaient à une Coupe du Monde justement qui donnait plus sa chance aux petites équipes. Bon, la preuve que dans les derniers carrés, c'est les meilleures équipes. C'était notamment Matteo qui avait dit ça. Je lui avais dit non. Ah, je pense que ce sera Mathéo, un autre chroniqueur qui n'est pas là ce soir. Non plus. mais ouais, moi je l'ai dit, non, je pense que ce sera justement les équipes avec le plus de profondeur de banc, qui sont plus habituées à jouer longtemps, qui ont pas plus de.
1: Ouais.
0: Plus en forme physiquement finalement, qui pourront s'en sortir. Et j'avais raison. Yes. Moi, la dernière fois à laquelle je pensais, c'est le transfert de Lucas Digne.
1: Ah oui.
0: Et oui, Lucas Digne qui devient parisien. Et sur ce, je t'ai préparé un quiz.
1: C'est ça où tu m'as dit que j'étais foutu?
0: C'est ça que je t'ai dit que tu étais foutu avant l'émission. Ce serait le 11 de son dernier match contre Brest. Victoire 3-2 du PSG. De son dernier match à Paris, oui, pardon.
1: Ah ouais, ah, c'est drôle.
0: C'était en...
1: Donne-moi l'année quand même, 2015.
0: 2016, je crois.
1: 2016.
0: Mince. Attends, je vais donner l'année quand même. Dernier match.
1: Willow l'aurait tous les jours. absolument tout.
0: Voilà, bah, je te laisse commencer. Hein,
1: Je dirais Navas.
0: Ou gardien?
1: Ouais.
0: Non. Yes.
1: Yes.
0: Non, gardien, c'est pas le plus facile. Hein.
1: C'est pas le plus facile?
0: Non.
1: Bon, bah, je vais pas commencer par là. Zlatan.
0: Zlatan, non.
1: Cavani.
0: Laverzi. Lavezzi.
1: Ouais.
0: Non.
1: Bon, bah.
0: Non, il y en a des trois quand même, fais un effort, s'il te plaît.
1: Verratti.
0: C'était bien 2016. Verratti était sur le terrain. C'est un indice, il y a un autre. Non, pas de Matuidi. Il y a un autre français titulaire ce soir.
1: Bouffon.
0: Non.
1: Un autre français titulaire ce soir. Rabiot.
0: Rabiot était sur le terrain.
1: Jallet.
0: Christophe Jallet n'était pas là.
1: De toute façon, moi, je n'ai jamais été pour Paris, donc je vois pas. Attends, est-ce qu'il y en a d'autres que je peux trouver, tu penses?
0: Oui, oui, clairement. L'ailier gauche, un milieu que tu peux trouver encore. Rail. Même
1: ça. Rail.
0: Rail, non.
1: Le mec qui jouait.
0: Non, non. L'ailier droit, tu peux trouver. Tu peux trouver encore, je pense, un défenseur central sur deux.
1: Ah, putain. Tu peux me donner une nationalité?
0: Défenseur central, des Brésiliens.
1: Ah, bon, alors, il y en a beaucoup. David Luiz.
0: Non.
1: Thiago Silva.
0: Oui.
1: Ensuite, les ailiers. Il y a les deux ailiers, je les ai.
0: Ouais. Moi, il y en a un. C'est un de mes joueurs préférés de tous les
1: temps. Ah, bah non, tu penserais pas à ça, je crois. Mais attends, il n'y avait pas. Comment il s'appelait? Merde.
0: Ailier gauche, c'était.
1: Ouais, je crois qu'il n'y a pas ailier gauche du tout.
0: Bah, tu peux dire, vas-y, c'est quand même.
1: Ah, j'ai oublié en plus. Ah putain, comment il s'appelait? Pastore.
0: Pastore, voilà, ah, voilà, c'est lui que je pensais. Il te manque l'ailier droit qui est trouvable, un milieu de terrain aussi.
1: Un milieu de terrain qui joue ailier droit?
0: Non, non, un milieu de terrain et l'ailier droit.
1: Ah, probable, ok, je
0: le reste, bon courage.
1: Un milieu de terrain. Du coup, le milieu, c'était Verratti.
0: Verratti, Rabiot. Et t'as un autre italien.
1: Ah merde.
0: Simple qu'il est italien.
1: Ah, data check.
0: Si, si, italien.
1: Et la nationalité de l'autre ailier, tu l'as?
0: Brésilien. Le milieu de terrain, il est désormais. Oui, il est bien italien. Il est coach. En Europe.
1: Ancelotti.
0: Pile.
1: j'ai un call pour l'ailier, mais alors en fait.
0: T'as pu son nom?
1: Si, si. Mais j'ai peur de lâcher une dinguerie.
0: Ah non, bah, qu'est-ce que tu fais? Arrête de regarder son téléphone.
1: Non, je regarde si c'est le bon poste, parce que t'as tout le monde le
0: risque. Ah oui, bah, c'est pas grave, c'est le risque. Tu viens ici, tu. Avec tes connaissances.
1: C'est Thiago?
0: Non.
1: Non.
0: Bah.
1: Lucas?
0: Oui.
1: Moura?
0: Oui.
1: Ah, j'avais Thiago Motta, mais du coup.
0: Bah, Thiago Motta, c'est le milieu de terrain.
1: Ah putain, ok.
0: Voilà. Et là,
1: Goat.
0: Bravo. Il te manque 3. Duchesse ou Gaulle?
1: Ah, Duchesse.
0: Je pense que c'est peut-être pas le titulaire de toute l'année.
1: Contre Brest, je pense pas. Bah, ça devait être Buffon à l'époque, non?
0: Oui, en 2016, il y a moyen. Mais ça contre Brest, derrière match, fin de Ligue 1, je pense. Et après, c'était Zuma Camara.
1: Je l'aurais jamais eu.
0: Et Vanderville à droite.
1: Ouais, non plus.
0: Ouais, voilà, c'est ça, je me disais. Mais en vrai, tu t'en es bien sorti. T'as quand même trouvé 8 sur 11.
1: Avec aucune aide de ta part en plus.
0: Non,
1: hein.
0: Non. Tout seul, comme un grand.
1: Comme un gros.
0: GG.
1: Eh bah, ben, je suis très content de ce petit jeu, Faustin. Ouais, moi, j'ai rien préparé aujourd'hui.
0: Ah, dommage.
1: Sur cette petite émission.
0: Combien de pourcents de la bonne panie?
1: Toujours pas à changer, 82. 82.
0: 82.
1: Qui va le finir en premier? Vous le saurez à la prochaine émission.
0: En tout cas, rendez-vous samedi à la Bourse d'échange de Cultura et de Smith Toys à l'Atoll.
1: Vous êtes nombreux. Venez avec vos petits doublons panini, surtout.
0: Vous retrouverez Faustin et Paul.
1: On fait une séance dédicace pour tous les fans de Radio G.
0: On aura une pancarte instant et tout. Vous s'en faites pas. Nous, on va se laisser 20h30. Le temps pour nous d'aller à la fan zone de Bellefontaine, juste à côté des cieux de la radio. Vous nous y croiserez sûrement.
1: Guillaume Pless n'est pas toi.
0: Voilà, on vous souhaite un bon match, une bonne demi-finale. Oui. On espère. Une bonne finale victoire. Dimanche. On ne sera pas là pour se le souhaiter directement parce que l'émission, c'est mardi prochain, évidemment. Mais on espère voir. Donc, pour tous les deux, on est assez d'accord sur un France-Angleterre. On espère ramener la coupe à la maison. Et comme le disait VG Dream. Tu l'avais, celle-là.
1: Et oui.
0: Elle est belle.
1: La connexion.
0: Voilà. Et donc, on va vous souhaiter un bon match, une bonne soirée. Et on se dit à la semaine prochaine.
1: Ciao.

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